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1: Il est 3h.
2: Bonne nuit à tous, Julie Buron pour ces informations. La grève des contrôleurs aériens se poursuit à l'aéroport de Charleroi. 12 vols seront annulés ce dimanche matin. Pour la soirée, 26 vols seront concernés par des annulations. Le mieux, c'est donc de consulter le site internet de l'aéroport. Les contrôleurs aériens Carolo veulent en fait aligner leur prime de nuit sur celle des contrôleurs aériens opérant à Liège. La direction s'y oppose, arguant que l'augmentation demandée représente une hausse de 160%. Un moment très attendu au fait de Wallonie, la venue du roi Philippe ce samedi à Namur. Il était invité par le gouvernement wallon. Il s'agissait de sa première visite à l'occasion des Wallos depuis le début de son règne. Le roi Philippe a été accueilli par le ministre-président wallon, Adrien Dolimont. La Flandre étant l'invité d'honneur des 103e fêtes de Wallonie, son homologue flamand, Mathias Diependal, était également présent. Suite de la 7e journée de championnat en football, le Sporting Anderlecht a battu Zulte Waregem 3-0. Malines Lommel s'est soldé par un match nul 0-0. Oudeuvre-les-Louvain a obtenu sa première victoire de la saison en l'emportant face à la Louvière 2-0. Et enfin, le Sporting Charleroi a battu le Cercle de Bruges 3-2. En athlétisme, mission accomplie pour Nafissa Toutiam. Elle a remporté l'heptathlon de Talence avec un total de 6482 points. C'est la première fois qu'elle termine un heptathlon depuis les Jeux Olympiques de Paris. Une victoire qui lui assure déjà une place au ranking en vue des championnats du monde 2027. Norwitz, elle, a terminé à la troisième place avec 6329 points, son meilleur total de la saison. Enfin, les championnats du monde de cyclisme, c'est ce dimanche à Montréal, au Canada, avec le contre-la-montre côté dames le matin et les messieurs l'après-midi, et surtout avec un grand favori, Remco Evenepoel, le triple champion du monde de la discipline, pourrait égaler le record de victoire s'il en décroche une quatrième. C'est tout pour ces informations. Merci de nous écouter.
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1: Il est 4h.
2: Bonne nuit à tous, Julie Buron pour ces informations. La grève des contrôleurs aériens se poursuit à l'aéroport de Charleroi. 12 vols seront annulés ce dimanche matin. Pour la soirée, 26 vols seront concernés par des annulations. Le mieux, c'est donc de consulter le site internet de l'aéroport. Les contrôleurs aériens Carolo veulent en fait aligner leur prime de nuit sur celle des contrôleurs aériens opérant à Liège. La direction s'y oppose, arguant que l'augmentation demandée représente une hausse de 160%. Un moment très attendu au fait de Wallonie, la venue du roi Philippe ce samedi à Namur. Il était invité par le gouvernement wallon. Il s'agissait de sa première visite à l'occasion des Wallos depuis le début de son règne. Le roi Philippe a été accueilli par le ministre-président wallon, Adrien Dolimont. La Flandre étant l'invité d'honneur des 103e fêtes de Wallonie, son homologue flamand, Mathias Diependal, était également présent. Suite de la 7e journée de championnat en football, le Sporting Anderlecht a battu Zulte Waregem 3-0. Malines Lommel s'est soldé par un match nul 0-0. Oudeverley-Louvain a obtenu sa première victoire de la saison en l'emportant face à la Louvière 2-0. Et enfin, le Sporting Charleroi a battu le Cercle de Bruges 3-2. En athlétisme, mission accomplie pour Nafissa Toutiam. Elle a remporté l'heptathlon de Talence avec un total de 6 482 points. C'est la première fois qu'elle termine un heptathlon depuis les Jeux Olympiques de Paris. Une victoire qui lui assure déjà une place au ranking en vue des championnats du monde 2027. Norwitz, elle, a terminé à la troisième place avec 6 329 points, son meilleur total de la saison. Enfin, les championnats du monde de cyclisme, c'est ce dimanche à Montréal, au Canada, avec le contre-la-montre côté dames le matin et les messieurs l'après-midi, et surtout avec un grand favori, Remco Evenepoel. Le triple champion du monde de la discipline pourrait égaler le record de victoire s'il en décroche une quatrième. C'est tout pour ces informations. Merci de nous écouter.
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1: Il est 5h.
2: Bonne nuit à tous, Julie Buron pour ces informations. La grève des contrôleurs aériens se poursuit à l'aéroport de Charleroi. 12 vols seront annulés ce dimanche matin. Pour la soirée, 26 vols seront concernés par des annulations. Le mieux, c'est donc de consulter le site internet de l'aéroport. Les contrôleurs aériens Carolo veulent en fait aligner leur prime de nuit sur celle des contrôleurs aériens opérant à Liège. La direction s'y oppose, arguant que l'augmentation demandée représente une hausse de 160%. Un moment très attendu au fait de Wallonie, la venue du roi Philippe ce samedi à Namur. Il était invité par le gouvernement wallon. Il s'agissait de sa première visite à l'occasion des Wallos depuis le début de son règne. Le roi Philippe a été accueilli par le ministre-président wallon, Adrien Dolimont. La Flandre étant l'invité d'honneur des 103e fêtes de Wallonie, son homologue flamand, Mathias Diependal, était également présent. Suite de la 7e journée de championnat en football, le Sporting Anderlecht a battu Zulte Waregem 3-0. Malines Lommel s'est soldé par un match nul 0-0. Oudeuvre-les-Louvains a obtenu sa première victoire de la saison en l'emportant face à La Louvière 2-0. Et enfin, le Sporting Charleroi a battu le Cercle de Bruges 3-2. En athlétisme, mission accomplie pour Nafissa Toutiam. Elle a remporté l'heptathlon de Talence avec un total de 6 482 points. C'est la première fois qu'elle termine un heptathlon depuis les Jeux Olympiques de Paris. Une victoire qui lui assure déjà une place au ranking en vue des championnats du monde 2027. Norwitz, elle, a terminé à la troisième place avec 6 329 points, son meilleur total de la saison. Enfin, les championnats du monde de cyclisme, c'est ce dimanche à Montréal, au Canada, avec le contre-la-montre côté dames le matin et les messieurs l'après-midi, et surtout avec un grand favori, Remco Evenepoel. Le triple champion du monde de la discipline pourrait égaler le record de victoire s'il en décroche une quatrième. C'est tout pour ces informations. Merci de nous écouter.
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1: Nathalie Servet avec vous pour ces informations. Bonjour à toutes et à tous. Le métro bruxellois fête ses 50 ans ce dimanche, le 20 septembre 1976. Le métro bruxellois a été inauguré, même si Bruxelles avait déjà son pré-métro, des trams qui circulent dans des tunnels. Le passage à un vrai métro a fait entrer Bruxelles dans le club des grandes capitales européennes à l'époque. À l'occasion des 50 ans du métro, une journée porte ouverte est organisée aujourd'hui au dépôt Jacques Brel qui abrite bus et métro. Des métros, trams et bus qui sont gratuits dans la capitale ce dimanche. C'est en effet la journée sans voiture, sauf si vous avez une dérogation. Il sera interdit de circuler entre 9h30 et 19h. D'autres communes et villes en Wallonie participent à cette journée sans voiture. Des vols annulés à l'aéroport de Charleroi, 12 ce matin, 26 ce soir. 22 autres vols sont par ailleurs replanifiés à un autre moment de la journée. Les aiguilleurs du ciel sont toujours en grève de nuit. Les États-Unis redoutent une escalade rapide des hostilités au Moyen-Orient face aux attaques des Houthis du Yémen contre l'Arabie Saoudite. Hier, la capitale Riyad a été visée pour la première fois depuis des mois par ces combattants pro-iraniens. Donald Trump, qui devait passer tout le week-end dans la résidence présidentielle champêtre de Camp David dans le Maryland, est rentré à Washington hier soir vu la situation. Deux semaines après le séisme provoqué par le score historique de l'extrême droite aux élections régionales de Saxe-Anhalt, les Allemands retournent aux urnes aujourd'hui. Deux autres Länder renouvellent leur parlement et leurs exécutifs régionaux, la ville de Berlin et la région de Mecklembourg-Pomerania occidentale dans le nord du pays. En temps normal, ces élections ne suscitent que peu d'intérêt en dehors des régions concernées. Mais pour la coalition fédérale au pouvoir, il s'agit désormais d'un enjeu de survie politique. En athlétisme, contrat rempli pour Nafisa Touti-Am. Elle a remporté l'heptathlon de Talence hier. Elle arrive ainsi au bout d'un heptathlon pour la première fois depuis les Jeux Olympiques de Paris et s'assure déjà d'une place au ranking en vue des championnats du monde 2027. Norwitz, elle, a terminé à la troisième place. Fin de ces infos, très bon réveil.
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1: Soyez les bienvenus, il est précisément 7h. Direction le Centre Perex, la charmante autant qu'efficace. Caroline Martin nous accueille, bonjour Caro.
2: Mais bonjour Bruno, bonjour tout le monde.
1: Comment allez-vous ?
2: Je vais très bien, et vous-même ?
1: Bah, écoutez, fort bien, je suis au sec parce qu'il y a eu un petit peu de brumisateur hier soir, on va en parler dans un instant. Hein. Mais sur la route, comment ça se passe ?
2: Eh bien écoutez, sur la route, tout est calme pour le moment.
3: 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Météo.
1: Du côté du temps, comment ça se passe? Parce que comme on l'a dit, il y avait quelques gouttelettes, vous nous aviez prévenu. Hein,
2: oui, absolument. Et des pluies intermittentes sont encore attendues quasi partout ce matin, sauf de la botte du Hainaut aux frontières de l'Est, où là le temps devrait rester sec. En cours de matinée, les pluies vont reculer pour ne plus concerner que l'Ardenne. Dans le courant de l'après-midi, le ciel sera majoritairement gris, même s'il y aura quand même quelques éclaircies possibles. On reviendra au sec hein, de toute façon, et il y aura entre 15 et 20 degrés.
1: Merci Caro, à tout à l'heure.
2: À tout à l'heure.
1: Un vent d'information s'apprête à souffler sur vos vies.
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1: Voici votre journal, Nathalie Servet.
4: L'Arabie Saoudite cible des rebelles houthis du Yémen. Riyad a été visée à plusieurs reprises par des frappes, des attaques qui inquiètent les États-Unis. Le métro à Bruxelles fête ses 50 ans ce dimanche. Il est emprunté tous les jours par des milliers de voyageurs. Aujourd'hui, le défi de la STIP est de lutter contre le sentiment d'insécurité. En football, belle victoire, 3-0 à Anderlecht face à Zulte Waregem hier soir. Bonjour à toutes et à tous. Nous redoutons une escalade rapide, la crainte des États-Unis pour le Moyen-Orient. Les tensions entre les rebelles houthis du Yémen et l'Arabie Saoudite sont encore plus vives, avec des frappes attribuées aux deux camps. Yasmina Favaro, la dernière frappe remonte à cette nuit sur Riyad, la capitale de l'Arabie Saoudite.
5: Oui, une frappe revendiquée par les rebelles houthis du Yémen, des combattants pro-iraniens. Cette nuit, d'autres bombardements ont également été attribués aux houthis. Ils ont visé des villes de l'ouest de l'Arabie Saoudite, des cibles civiles comme des immeubles. Des frappes qui ont pu être interceptées et éviter de gros dégâts selon l'Arabie Saoudite. Ce qui est nouveau ici, ce sont les endroits visés. Jusqu'ici, ce sont les infrastructures pétrolières et les bases militaires du sud du pays qui étaient visées par les Houthis. À présent, donc, la capitale et des cibles civiles.
4: Alors, est-ce que c'est pour cette raison que les États-Unis redoutent une escalade rapide, Yasmina ?
5: Oui, puisque la zone s'élargit et ces dernières semaines, les rebelles Houthis ont également gagné du terrain au Yémen. Ils contrôlent à présent tout le littoral qui donne sur la mer Rouge, ce qui leur permet de renforcer leur présence dans le détroit de Bab el-Mandeb, lui aussi précieux passage pour le commerce mondial et le pétrole comme le détroit d'Ormuz. L'Arabie Saoudite, alliée des États-Unis, riposte à ses frappes houthis. Ils bombardent quotidiennement les zones contrôlées. Cette nuit, avec Riyad, la capitale visée, c'est un nouveau seuil qui est franchi. Faut-il y voir une preuve que les États-Unis sont réellement inquiets ? Le président Donald Trump a écourté son séjour à Camp David, la résidence présidentielle, pour rentrer immédiatement à Washington cette nuit.
4: Merci Yasmina. Ed Sheeran reconnaît qu'il a commis des erreurs. La star de la pop a assuré que la situation à Gaza était injustifiable hier soir à Philadelphie lors de son premier concert depuis la polémique sur l'éviction de sa tournée du rappeur Macklemore qui avait tenu des propos pro-palestiniens sous la pression de propriétaires de stades américains. Le rappeur qui assurait les premières parties d'Ed Sheeran a été mis à l'écart. J'ai dû prendre des décisions difficiles, je commets des erreurs et j'en suis vraiment vraiment désolé, a déclaré Ed Sheeran hier soir à son public. L'auteur du tube planétaire Shape of You a ensuite donné son concert seul et sans première partie.
6: Le métro bruxellois a 50 ans ce dimanche et depuis sa naissance, l'un de ses principaux défis, c'est la sécurité. 69 stations, des galeries interminables, des rames vides en fin de soirée. Le métro, c'est une ville sous la ville. Les baromètres de satisfaction le confirment d'année en année. Dans le métro, le sentiment d'insécurité des clients est bien plus élevé que dans les trams et les bus de la capitale. Alors, que fait la STIP pour améliorer la situation ? Jérôme Durand a suivi une grosse opération de sécurisation du réseau dans la station de Brouckère.
7: Madame, on a été contrôlée.
8: Ok, Joe, le transport, s'il vous plaît.
9: Alignés sur toute la largeur du couloir, 5 agents de sécurité barrent le passage aux voyageurs qui remontent des quais. Abdelaziz Ben Messaoud traque les fraudeurs qui rechignent parfois à s'identifier.
10: Si elles refusent de s'identifier, on peut procéder à une rétention. Donc on fait appel à une équipe de police et on peut garder la personne avec nous pendant 30 minutes.
9: Mais aujourd'hui, pas besoin d'appeler la police. Elle est là, comme l'armée, pour une opération conjointe sur tout le réseau Mourad Dioudi est le directeur du service de sécurité de la STIB.
11: On a la brigade canine qui assure en général des missions de gardiennage. On a des équipes d'intervention qui sont véhiculées. On a des agents de contrôle. Et puis on a des agents qui ont été implémentés après les attentats de 2016.
9: Les attentats ont redessiné la stratégie de sécurité. Comme la présence accrue ces dernières années dans les stations de personnes en errance ou toxicomanes, quelque part entre assistant social et policier, le métier d'agent de sécurité dans le métro est décidément multiforme.
4: Voilà, des métros, trams et bus aussi qui seront gratuits dans la capitale ce dimanche. C'est en effet la journée sans voiture, sauf si vous avez une dérogation. Il sera interdit de circuler entre 9h30 ce matin et 19h ce soir. De nombreuses communes, une vingtaine en Wallonie, participent également à cette journée sans voiture. C'est le cas de Comines, Hattes, Sambreville, Wavre, Anuvisé ou encore Spa. En football, victoire convaincante hier soir du Sporting d'Anderlecht. Malgré leur match en Coupe d'Europe jeudi face à Lyon, les Mauves se sont imposés 3-0 face à Zulte Waregem, avec entre autres un très bon Martin Winkler, le joueur allemand, auteur d'un doublé, mais aussi du médian Lucas Ambros. On écoute le joueur tchèque.
12: I think we did good.
13: Je pense qu'aujourd'hui on a bien fait avec nos buts, on a converti nos occasions, on aurait même pu marquer plus, mais je pense que tout doucement on arrive à ce qu'on veut, l'équipe grandit et c'est prometteur. Je dois dire que je sentais un peu le match de Lyon parce que c'est la première année que je dois enchaîner des matchs le jeudi et le dimanche. C'est pas facile, mais le corps s'adapte progressivement et je dois tout faire pour maintenir ma forme. Concernant Winkler, je suis très content pour lui qu'il ait inscrit deux buts. On savait qu'il avait des qualités comme tout le monde dans cette équipe. C'est une question de temps et on commence à le montrer.
4: Une interview de Manu Jous. Au classement, Anderlecht en profite pour remonter à la 5e place provisoire. Dans les autres résultats, on notera la victoire de Charleroi 3-2 face au Cercle de Bruges avec un joli bilan de 18-21. Les Zèbres se retrouvent à une très belle 2e place provisoire. Par contre, la Louvière s'est inclinée 2-0 à Louvain. Aujourd'hui, suite et fin de cette 7e journée avec entre autres Antwerp, Union Saint-Gilloise à 13h30. En athlétisme, une victoire qui va faire du bien à Nafissatou Thiam en heptathlon après une saison très compliqué. La triple championne olympique s'est imposée hier lors du Décastar Mythique Meeting pour les épreuves combinées du côté de Talence. C'est en France. C'est la première fois qu'elle termine un heptathlon depuis les Jeux Olympiques de Paris. Nordwitz, elle, a terminé à la 3e place. Et enfin en cyclisme, les championnats du monde commencent ce dimanche à Montréal au Canada avec le contre-la-montre côté dame et Lotte Kopecky côté belge. Cela débutera à 15h. Côté homme et le grand favori Remco Evenepoel, ce sera dès 18h45, le tout à suivre sur Typique, en télé, en radio sur Vivacité et sur Ovio. C'est la fin de ce journal. Très bon début de journée avec nous.
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1: Merci beaucoup pour ce journal très complet, Nathalie Servet. On retrouve l'information sur Classique 21. Il sera 8h. Il est temps de démarrer votre week-end on the rocks.

0: Joe était très en colère. Et donc, du coup, ça lui vaut une chanson. Jimi Hendrix, Hey Joe, pour vous accueillir.
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0: Nous sommes ensemble, il n'y a pas d'erreur, hein, c'est Weekend on the Rock jusqu'à 9h. Il est 7h12 quasiment, on passe en revue l'état des troupes qui sont ici en studio et du côté du Centre Perex, vous l'avez déjà entendu, vous avez eu l'insigne honneur d'être informé par elle ce matin qui vous a dit que sur la route tout allait bien et puis la météo, bah, elle est ce qu'elle est. Hein. Caroline Martin est avec nous jusqu'à 9h. Bonjour Caro, rebonjour.
2: Bonjour, rebonjour.
0: Vous aussi, vous avez tenté déjà le quiz des 21 secondes, Caro, ou pas encore?
2: Ah non, pas encore. Non.
0: Ah bah écoutez, faudra tenter ça de façon virtuelle. Hein, puisque évidemment à l'antenne, ni vous, ni moi, ni Christian. Christian, bonjour, mon Christian.
3: Bonjour tout le monde.
0: Nous, on ne peut pas. D'abord parce qu'on a un petit peu les réponses, si vous voulez. Et puis, on fait partie de l'équipe. Donc, fatalement, voilà. Ça ne va pas pouvoir être possible. Par contre, aujourd'hui, nous sommes dimanche et effectivement, 8h45, à peu de choses près, nous avons rendez-vous pour le quiz des 21 secondes. Je vous rappelle le principe pour celles et ceux qui débarquent. Hein. 21 secondes, je vous donne des affirmations. Vous me dites si elles sont vraies, si elles sont fausses. Si vous engrangez en 21 secondes, 5 bonnes réponses. Et bien, à partir de ce moment-là, vous repartez avec un bon d'achat multimédia et le mug Classique 21. 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Rendez-vous à 8h45 pour que vous tentiez votre chance, vous avanciez en pleine lumière pour ces 21 secondes qui peut-être seront pour vous, j'ai tout le mal que je vous souhaite, légendaires. Bon, vous aimez la musique, Caro, Christian, je ne vous fais pas la leçon, vous le savez, c'est ici que se trouve la meilleure, avec par exemple cette merveille signée des Simple Minds. Quel album magnifique et quelle chanson qui ne l'est pas moins. Let There Be Love, soyez les bienvenus, quoi que vous fassiez, où que vous soyez. N'oubliez pas que tout à l'heure, on a rendez-vous avec l'équipe Classique 21 qui est sur la route, pas n'importe où, pour les 100 km de Cap 48, ça va juste être dantesque.
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0: magie écossaise s'empare de votre table de petit déjeuner à 7h18. Let there be love, les Minds.
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grande classe. Si je ne m'abuse, ils étaient à Forêt Nationale il n'y a pas très très longtemps. Franz Ferdinand, c'était en 2003 déjà, c'est un truc de fou. Hein. Take me out. J'espère que tout se passe bien pour vous. J'espère aussi et que tout se passe bien pour l'équipe Classique 21 qui est du côté des 100 km de Cap 48 du côté de Malmedy. D'ici quelques minutes, nous allons rejoindre l'un des membres de cette équipe et pas le moins émérite évidemment. On va savoir ce qui s'est passé depuis hier, pendant la nuit. Est-ce qu'ils ont dû affronter, je ne sais pas, des éléments un tout petit peu incontrôlables au rayon météo? Est-ce que le parcours était facile ou pas? Est-ce que quelqu'un s'est perdu ou est-ce que quelqu'un ne s'est pas perdu? Nous allons tout savoir. Ça, c'est du teasing. D'ici une dizaine, petit quart d'heure maximum. En attendant, les Cranberries, Zombie. 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

Sting Himself sur Classique 21, c'est sa maison ici, 7h33, Blue Suede Shoes. Tandis que sur la route, c'est calme, voici les titres principaux qui seront développés dans votre journal de 8h. Il a déjà transporté près de 5 milliards de voyageurs. Le métro bruxellois a 50 ans, un demi-siècle ce dimanche. Il a été inauguré le 20 septembre 1976, faisant entrer Bruxelles dans le club des grandes capitales européennes. Le métro, tout comme les trams et les bus, sont gratuits aujourd'hui dans la capitale. Évidemment, nous sommes la journée sans voiture, c'est ce dimanche. Deux semaines après le séisme provoqué par le score historique de l'extrême droite aux élections régionales de Sachsen-Anhalt, les Allemands retournent nos urnes. Deux autres Länder, dont celui de la ville de Berlin, renouvellent leur parlement régional. En temps normal, ce sont des élections qui ne suscitent que peu d'intérêt en dehors des régions concernées. Mais pour la coalition fédérale au pouvoir, il s'agit désormais d'un enjeu de survie politique. Et puis en athlétisme, contrat rempli pour Nafissa Toutiam. Elle a remporté l'heptathlon de Talence, c'est du côté de la Gironde en France. Elle arrive ainsi au bout d'un heptathlon pour la première fois depuis les Jeux Olympiques de Paris et s'assure déjà une place au ranking en vue des championnats du monde 2027. D'ici quelques toutes petites minutes, nous allons aller on the road again, mais pas n'importe laquelle. La route des 100 km de Cap 48 direction Malmedy. Notre équipe est sur place, on va prendre la température dans un instant.

0: Norman Greenbaum, Spirit in the Sky. Il est temps de prendre la route, une route incroyablement fiévreuse, vous allez comprendre pourquoi.
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0: Nous avons rendez-vous avec Étienne Dombray, qui est avec nous, qui fait partie, qui est évidemment le capitaine de l'équipe. Bonjour Étienne.
2: Bonjour Bruno.
0: Vous nous entendez bien ?
2: Parfaitement.
0: C'est
2: oui,
0: parfait,
2: oui.
0: C'est parfait. Dites, comment ça se passe sur la route ? Racontez-nous tout, parce que le défi est énorme, comme chaque année. Et une fois de plus, on relève le gant haut la main.
2: Mais écoutez, oui, j'ai pu, au courant de la nuit, ici, voir beaucoup d'organismes fatigués, des gens qui commencent à avoir vraiment des courbatures, des cloches. Il y a évidemment des personnes qui font les 100 km d'une traite, donc c'est très très compliqué. Nous, on a choisi de le faire en relais, parce qu'on doit assurer aussi nos émissions, et surtout, ben, vous solliciter, vous qui nous écoutez en ce moment. Alors, pourquoi est-ce qu'on marche comme ça chaque année, Bruno ? Ben, en fait, c'est pour la recherche sur l'autisme. Depuis que Cap 48 s'intéresse à cette cause, on a pu en fait avancer l'âge où on peut déceler en fait les différentes formes d'autisme. Elle était avant prise en charge vers 7 ans, maintenant c'est 3 ans. Donc ça veut dire qu'on peut vraiment adresser maintenant un parcours adapté, des soins adaptés à celles et ceux ben, voilà, qui en sont atteints. Et donc nous on a choisi ben, ce dimanche et hier avec tous les collègues, hein, vous avez peut-être entendu Pierre Laurent, Dominique Dricot, Valérie Mouton, Bérangère Cortier, il y a eu aussi Benjamin Dvornitzak qui est venu nous rejoindre. Après moi vous pourrez, ben, je pense que vous accueillerez d'ailleurs Marie-Amélie Mastin qui doit arriver bientôt sur le site.
0: Oui tout à fait.
2: Voilà, on se relaie jusqu'à 16h pour arriver en fait à battre notre record de l'année passée. Je pense que la cagnotte pour l'instant approche, oui on est à 9 552 euros, je vois c'est pas assez, hein. L'année passée on a fait 12 000 euros je pense, donc on aimerait bien que, voilà, vous qui nous écoutez en ce moment, ben, vous alliez sur la page classique21.be et vous versiez un petit don, ça peut être 5 euros, ça peut être 10 euros, à partir de 40 ben, vous serez exonéré, donc pour l'instant il n'y a pas grand chose encore qu'on s'est défalqué dans les impôts, hein,
0: c'est vrai, tellement donc, vrai,
2: mais ça au moins, ça reste solide. Ça peut aider et voilà, et vous serez donc à partir de 40 euros, ben voilà, vous pourrez exonérer cette somme dans vos impôts, dans votre prochaine déclaration d'impôts. Alors si on essaie évidemment de battre un record, c'est pas juste pour bomber le torse et être fier, hein, c'est pour apporter de l'argent à la cause forcément, et aussi ben, pour supporter celles et ceux que j'ai croisés, dépassés, parfois même que je me suis fait dépasser, hein. Il y a beaucoup de gens qui marchent beaucoup plus vite que moi tout au long du parcours et voilà, qui n'ont pas sur les médiatiques dont nous disposons, vous et moi, pour voilà, stimuler un peu les gens en disant voilà, plus on avance, plus je pense on a besoin de l'autre et qu'on vit tous ensemble avec des gens qui n'ont peut-être pas les mêmes chances à leur naissance. Et donc voilà, moi je dirais, si vous prenez votre petit déjeuner, si vous êtes déjà en route, si vous travaillez là, si vous terminez une nuit, ben, pensez à aller sur classique21.be, vous cliquez sur la photo de l'équipe, ça nous fera vraiment plaisir, vous soyez une fois de plus encore avec nous pour cette cause. Et voilà.
0: Ah, c'est juste magique.
2: Mais oui. Et on voit ici vraiment des organismes fatigués, mais des gens heureux de le faire, en fait. Et des gens qui ne s'étaient pas rendus compte que 100 km, en fait, c'est beaucoup, hein.
0: C'est beaucoup, 100 km. Mais répartis sur autant d'épaules que l'équipe de Classique 21, par exemple, ça le fait. Et c'est vrai que c'est une cause, comme toutes les maladies, mais l'autisme est particulière. Au plus vite elle est décelée, au plus vite elle peut être traitée. Et en même temps, de traiter cette maladie, d'aider les malades, on peut aider leurs familles aussi, pour l'accueil des familles. Parce que ce n'est pas forcément évident.
2: Exactement.
0: C'est vrai. De vivre cette situation-là avec quelqu'un qui souffre d'un trouble autistique dans votre maison, ça ne doit pas toujours être facile. Et donc ça aussi, ça contribue, les dons que vous faites contribuent aussi à aider la vie des familles.
2: Exactement, et j'ai fait quelques kilomètres avec des enseignants dont certains s'occupent de classes spécialisées ou qui accueillent des enfants, voilà, qui en sont atteints. Et ils disaient au combien ben, l'apport de Cap 48 est important. Et vous comme moi, la cause Cap 48, vous avez certainement vu des camionnettes vous dépasser avec Cap 48 pour des gens à mobilité réduite, etc. La cause, au-delà de la recherche sur le trouble autistique, va bien au-delà. Donc n'hésitez pas à verser, on attend vos dons. Merci de votre solidarité.
0: Rendez-vous sur classique21.be. Comme vous l'a dit Étienne, c'est très très simple. Vous vous rendez sur le site, vous cliquez sur la photo de l'équipe, vous parrainez, cette opération. Vous parrainez chaque pas que font les membres de l'équipe de Classique 21. Et tout à l'heure, on se retrouvera avec Marie-Amélie Mastin. Merci d'avoir été notre invité ce matin, Étienne.
2: Avec plaisir, Bruno.
0: Bonne route, à bientôt.
2: Merci.
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0: Concept album gorgé d'âme, non seulement celle de Guy Earnhardt, mais également du groupe entier, Hooverphonic, Jackie Kane, 7h46.
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Plein de force, de puissance et toujours de mélodie JJ Wild en 2024. Best of me. Bon, le meilleur de vous, c'est ce que vous pouvez faire hein, via classique21.be en cliquant sur la photo de l'équipe. Parce que vous le savez, il y a un défi qui est à relever. Il ne nous reste pas beaucoup de temps pour pouvoir relever ce défi de façon entière, c'est-à-dire apporter de l'aide non seulement aux malades atteints du spectre autistique, mais en plus à leur famille, à leur entourage. La moindre goutte d'eau peut créer une énorme rivière. Un tsunami de générosité, c'est ce qu'on attend de votre part via classique21.be. 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Rendez-vous, toutes affaires cessantes. Allez, allez-y.

0: Petit nuage de douceur dans votre petit déjeuner sur Classique 21 dans Weekend on the Rocks. Michel Polnareff qui anticipait les amours virtuels quelque part. Il a toujours été en avance sur son temps. Goodbye Marilo.
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0: Un morceau d'histoire, histoire de se faire du bien au petit déjeuner. Billy Joe Royal avec Hush sur Classic 21.
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0: Il est 8h. Comment se porte la route? Est-ce qu'elle est sage, Caroline?
2: Eh bien, écoutez, à moitié sage, on va dire comme ça, puisqu'il y a quand même un accident à vous signaler. C'est sur le 25. C'est à hauteur de Cherat en direction de Liège. La bande de gauche est obstruée. Attention, le véhicule accidenté est immobilisé contre la berme centrale, donc redoublé de vigilance.
3: Vos messages mobilité, 0800 48 400.
0: Il y a eu quelques gouttelettes, est-ce qu'il y en aura encore aujourd'hui dans notre ciel, Caroline?
2: Il y en aura encore en tout cas en matinée et localement, sauf de la botte du Hainaut aux frontières de l'Est où là, le temps devrait rester sec de manière générale. En fin de matinée, ces petites pluies ne devraient plus concerner que l'Ardenne, donc un temps plus sec pour l'après-midi avec de belles éclaircies et de 15 à 20 degrés.
0: Il est temps de tout savoir sur l'état du monde.
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0: Voici votre journal, Hélène Remy.
4: Un dimanche sans voiture, mais avec un métro bruxellois en fait. Il a 50 ans aujourd'hui. De nouvelles élections régionales ce dimanche en Allemagne, avec une extrême droite à nouveau scrutée de près. C'est son adversaire préféré. Remco Evenepoel affronte le chrono au championnat du monde de cyclisme. Adamo, ému devant son public, le chanteur de 82 ans, a donné un concert de 2h30 hier soir à Mons. Bonjour, un dimanche sans voiture donc, c'est une tradition en cette semaine de la mobilité. Les 19 communes bruxelloises y participent, 22 villes wallonnes également, comme Anse, Ath, Jallet, Morlanwey ou encore Spa et Warem. L'occasion de redécouvrir l'espace public autrement. À Bruxelles, la capitale sera interdite aux voitures entre 9h30 et 19h, sauf si vous avez une dérogation. Les transports en commun sont gratuits aujourd'hui, c'est d'ailleurs une journée de fête pour le métro bruxellois. Il fête ses 50 ans. C'était un 20 septembre en 1976. Ce jour-là, Bruxelles était en fête et la foule avait fait le déplacement. Pierre-Yves Meugens nous fait revivre cette inauguration.
5: Depuis quelques heures, l'emblématique M blanc sur fond bleu a remplacé le T à l'entrée de chaque station. Dans un bruit sourd, la toute première rame orange et grise fait son entrée sur les quais de nombreux officiels la bâtisse de Champagne. Dans les rues, mais surtout en sous-sol, il y avait du monde, beaucoup de monde. Bruxelles vient d'entrer dans une nouvelle ère.
6: Ah, c'était, comme on dirait aujourd'hui, blindé.
5: Roland avait 17 ans à l'époque.
6: Tout le sport était d'ailleurs d'embarquer au terminus, se faufiler à travers la foule qui était sur les quais.
5: Activité dans les 16 stations, discours, concerts, et puis tout Stillmans qui joue de l'harmonica. Et cette image, celle du roi Baudouin.
7: Le roi a coupé le ruban inaugural à la station de Brooker.
5: Avec un premier couac.
8: La rame de métro qui attendait le roi est partie toute seule. Elle a laissé le roi sur place.
5: Pas de quoi gâcher la fête pour autant. Le souverain effectuera son premier trajet, comme en témoignent les reportages de l'époque.
7: Puis, dans une rame de métro spécialement réservée à son usage, il a gagné ensuite la station en car.
5: Près d'un million de personnes sont présentes ce jour-là. Les gens, eux, ont fait le déplacement pour espérer emprunter ces fameuses rames qui circulent encore sur certaines lignes en 2026.
4: Et plusieurs animations auront lieu toute cette journée dans le métro pour fêter ses 50 ans. Les perturbations se poursuivent à l'aéroport de Charleroi. 12 vols étaient annulés ce matin, décollage et atterrissage, 26 dans l'après-midi et la soirée. Des vols sont aussi replanifiés à un autre moment de la journée. Les contrôleurs aériens de l'aéroport de Charleroi réclament les mêmes primes que leurs collègues de Liège. Les États-Unis redoutent une escalade rapide des hostilités au Moyen-Orient. Les rebelles houthis du Yémen ont attaqué la capitale de l'Arabie Saoudite dans la nuit de vendredi à samedi. Jusqu'ici, ce sont des installations pétrolières et militaires du sud du pays qui étaient visées par les rebelles. Deux semaines après le score historique de l'extrême droite aux élections régionales de Saxe-Anhalt, d'autres Allemands votent aujourd'hui dans deux autres régions, dont la ville de Berlin. Que disent les sondages, Boris Vanacker?
9: D'après les sondages, le parti d'extrême droite poursuit son ascension dans les deux Länder, dans le Mecklembourg-Poméranie-Occidentale, région désindustrialisée et sous-peuplée du nord du pays. L'AfD est créditée à 37% des voix, deux fois plus que lors des dernières élections de 2021. À Berlin, l'AfD pourrait également doubler son score et serait au coude à coude avec la gauche radicale, Die Linke, et la CDU, le parti du chancelier allemand. De plus en plus impopulaire, Friedrich Merz est venu soutenir son candidat dans la capitale, lors d'un dernier meeting. Il mise sur la croissance et la reprise en main de l'économie allemande.
10: Malgré certaines critiques, nous pouvons dire aujourd'hui que nous sommes sur la voie de la sortie de crise. En 2026, nous verrons une croissance économique d'environ 1,3%. Cela signifie une augmentation de 60 milliards d'euros de la production économique sur cette seule année par rapport à l'année précédente.
9: Comme une dernière carte à jouer, le gouvernement a annoncé des mesures d'allègement sur les prix du carburant. Objectif, soulager les Allemands étranglés par les prix à la pompe. Reste à savoir si ce geste suffira à convaincre les électeurs.
4: Et le chancelier allemand a déjà convoqué une réunion de crise de son parti conservateur juste après l'annonce des premiers résultats. Ce sera après 18h. Le maire de Moscou accuse l'Ukraine d'avoir lancé une attaque sans précédent sur la Russie pour perturber les élections législatives en cours là-bas. La défense antiaérienne russe dit avoir abattu plus de 1600 drones ces dernières heures. Victoire convaincante d'Anderlecht en championnat de football. 3-0 hier soir face à Zulte Waregem. Victoire aussi de Charleroi. 3-2 face au Cercle de Bruges. Et ce joli bilan de 18 sur 21 pour les Zèbres. Et une deuxième place provisoire au classement général. Par contre, la Louvière s'est inclinée 2-0 à Louvain. Aujourd'hui, l'Union Saint-Gilloise jouera à l'Antwerp dès 13h30. Nafissa Toutiam a gagné l'heptathlon du Décastar de Talence en France. C'est la première fois qu'elle termine un heptathlon depuis les Jeux Olympiques de Paris il y a 2 ans. Une victoire qu'elle veut apprécier après une saison compliquée.
11: Il y a des saisons où, comme en 2024, c'est beaucoup de travail, beaucoup de sacrifices qui étaient couronnés d'une médaille d'or et d'une grande victoire. Et voilà, des saisons comme celle-ci où tu travailles tout autant, où tu fais tout autant de sacrifices. Et on prend peut-être pas forcément le temps de l'apprécier. Donc c'est ça que j'ai envie de faire, parce que pour moi, ça a été très difficile et je me suis battue jusqu'au bout pour pouvoir terminer cette hepta. Mais une belle victoire pour moi, c'est important.
4: Nafitiam au micro de Kevin Papen. L'autre Belge, Norwitz, termine à la 3e place de cet heptathlon. Remco affronte le chrono. Les championnats du monde de cyclisme débutent aujourd'hui à Montréal, au Canada, avec le contre-la-montre individuel. Et Remco Evenepoel pourrait être le premier à rafler un 4e titre d'affilée.
12: Ça donne beaucoup de motivation, c'est sûr. Mais il faut toujours rester concentré sur l'objectif principal, c'est d'aller chercher la victoire, de garder ce maillot. Et après, d'être le premier à gagner 4 fois d'affilée, ça c'est quelque chose qui vient après. Mais d'abord, il faut gagner et il faut se concentrer sur la course de 39 km. Donc voilà, on verra ce que ça va donner, mais c'est clair que ça donne un bon surplus de motivation.
4: Remco Evenepoel s'élancera à 20h30. Il se confiait à Jérôme Elgers. Côté dame, la Belge Lotte Kopecky partira à 16h18 précisément. Des courses à suivre sur RTBF Vivacité et en télé sur RTBF Typique. Beaucoup de concerts hier soir dans le cadre des fêtes de Wallonie. À Mons, Salvatore Adamo est monté sur scène. Un concert sur ses terres. Le chanteur a grandi en région montoise. À 82 ans, il a offert un spectacle de 2h30. Florence Dussard était dans la salle.
13: Adamo devant ses fans locaux et plus lointains, certains viennent
14: de Limoges.
15: Moi, ouais. Je suis de la région parisienne, des Yvelines. Mais là, je me dis, il va peut-être s'arrêter bientôt, donc j'en profite un maximum.
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0: vraie communion avec son public, celui qui l'a lancé.
1: Il n'y a pas de mots pour qualifier ça, c'est magique.
2: Je vous assure, j'en ai eu les larmes aux yeux tellement c'était formidable.
0: Salvatore Adamo.
3: Ils ont été d'un enthousiasme qui m'a bouleversé. J'ai même eu du mal à me contenir à un moment donné. La voix était sur une chanson, elle s'est un peu bloquée, mais par émotion. Et je remercie vraiment tous les gens de la région.
4: Les applaudissements des fans d'Adamo, c'est la fin de ce journal. Merci de passer votre matinée avec nous.
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6: Merci beaucoup Hélène. 8h10 sur Classique 21, il est temps de poursuivre notre Weekend on the Rocks. On a encore beaucoup de rendez-vous et plein de bonheur à découvrir.
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8h14, soyez les bienvenus sur RTBF Classique 21. C'est Weekend on the Rocks, comme chaque samedi et chaque dimanche, entre 7h et 9h. Sauf que le dimanche, en plus, nous avons le quiz des 21 secondes. 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Et à partir du moment où vous me fournissez 5 bonnes réponses, vous repartez avec un bon d'achat multimédia, plus le mug de Classique 21. Il faut vous inscrire toutes affaires cessantes via le WhatsApp 0478 21 01 21. Décidément, le 21 est partout et ça nous enchante. 0478 21 01 21. Soyez disponibles et rapides. On joue dans une demi-heure.

0: 8h18 sur Classique 21, une petite pause de rien du tout, le temps d'une petite apnée, à limite championnat d'Europe, et puis juste après on a rendez-vous avec la moitié des Black Keys.
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Le genre de chanson qu'on a pu peut-être savourer sur le bord de la plage cet été, si ça a été votre cas, si vous y êtes encore en vacances, quelle que soit la partie du globe où vous nous faites l'amitié de nous écouter, bah profitez-en au son de Dan Auerbach avec Shine On Me. À 8h22, il est temps de prouver qu'on peut être un rocker avec un grand cœur. Aerosmith, What Could Have Been Love.

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Quel single? Il est immédiat. Dès qu'il arrive, on se dit, j'ai déjà entendu ça quelque part. Ben non, ça vient de sortir. Nova Star, Today, Yesterday. 8h30 sur Classique 21, c'est un dimanche sans voiture dans les 19 communes bruxelloises et dans une vingtaine de villes wallonnes. Dans la capitale, les voitures seront interdites entre 9h30 tout à l'heure et 19h, sauf si vous avez bien évidemment une dérogation. Le métro bruxellois est gratuit et en fait, il a 50 ans aujourd'hui. La première rame a été inaugurée le 20 septembre 1976 et depuis, près de 5 milliards de nafteurs l'ont emprunté. Près de 4 millions d'Allemands se rendent aux urnes aujourd'hui, deux scrutins régionaux où les avancées de l'extrême droite et de la gauche radicale pourraient fragiliser un peu plus encore le parti conservateur du chancelier. Anderlecht et Charleroi ont gagné en championnat de football. Par contre, la Louvière a perdu. Aujourd'hui, l'Union jouera à l'Antwerp dès 13h30. Et puis, un contre-la-montre individuel, contre-la-montreux, si on rajoute le R individuel, pour débuter les championnats du monde de cyclisme. Et c'est le Belge Remco Evenepoel qui est le grand favori. On twist à côté de la piscine. Allez, plouf!

0: Elle est sur la route, elle aussi, on va la retrouver tout de suite.
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0: C'est comme ça qu'on l'appelle dans la famille Classique 21. Maria Mehdi Mastin est avec nous. Bonjour Maria Mehdi.
2: Pour les gens qui se demandent pourquoi, en fait, c'est à cause de mes initiales informatiques, tout simplement, mais c'est devenu mon surnom, voilà, depuis 20 ans maintenant.
0: Exactement. Marie Amélie Mastin. Bonjour, Mama. En forme sur la route, comment ça se passe?
2: Mais oui, absolument. Alors, je suis au démarrage de la nouvelle boucle et je ne suis pas toute seule.
0: Magnifique.
2: Exactement. Je suis entourée de toute l'équipe de l'IRSA, en fait, qui n'en est pas du tout à ses débuts, puisque là, vous avez déjà comptabilisé 90 km, je pense. Je vais dire bonjour à Corinne Beccarin qui parle avec nous.
3: Bonjour Marie, bonjour tout le monde.
0: Bonjour.
2: Alors, l'IRSA, peut-être en un tout petit mot pour que les gens comprennent votre engagement, c'est quoi?
3: C'est l'Institut Royal pour Sourds et Aveugles, et qui a ouvert il n'y a pas longtemps des projets qui accueillent des enfants TSA, donc au niveau de l'autisme aussi.
2: Je vous avais demandé... Pourquoi est-ce que vous qui, tous les jours, vous occupez déjà des enfants, pas que des enfants, des adolescents aussi, je pense, qui ont ce genre de troubles, vous décidez en plus de vous engager dans ce genre de marche?
3: Ben parce qu'on se disait que c'était une fois un autre challenge que de vendre les post-it et les chaussettes, de donner de notre personne comme ça. Et puis finalement, en équipe, c'est sympa, c'est un bon moment. Voilà, on donne de notre personne un peu plus et voilà, c'est chouette en tout cas. L'ambiance est bonne.
2: Quand on en avait parlé en amont, vous m'aviez dit... Vu tout ce que Cap 48 fait déjà pour nous, ça nous paraît normal. Et pour vous, dans votre quotidien, ça se concrétise comment, par exemple?
3: Jusqu'ici, ils ont surtout sponsorisé des véhicules, par exemple, pour nous permettre d'aller à des activités. Ça, c'est le gros des aides qu'on a pu avoir de Cap 48. À ma connaissance, il y a peut-être d'autres choses, mais comme l'IRSA, c'est grand, je ne connais pas tous les projets non plus, voilà.
2: En tout cas, vous l'entendez, voilà. Si vous faites des petits gestes à la hauteur de ce que vous pouvez donner, ça vient grossir cette cagnotte et ça vient aider pour du vrai, dans la vraie vie, les gens qui en ont besoin tous les jours. C'est la raison pour laquelle, évidemment, on a besoin de nos auditeurs pour faire monter encore cette cagnotte. On en est où, Bruno? Vous le savez maintenant?
0: Alors, au dernier comptage tout à l'heure avec Étienne, on était en train de frôler les 10 000.
2: Oui, je pense.
0: Alors, je pense qu'on les a dépassés au moment où je vous parle. Je ne suis pas allé sur le compteur tout de suite.
2: Alors, moi, je ne suis pas connecté. Je suis dans les bois.
0: J'ai besoin de vous. Bon, en tout cas, ça se profile très, très bien. Mais c'est pas pour ça qu'il faut lâcher l'affaire. Donc rendez-vous sur classique21.be, évidemment.
2: Voilà, tout à fait.
0: Vous cliquez sur la photo de l'équipe et là vous donnez peu importe, 5 euros, 10 euros, 40 euros. À partir de 40 euros, c'est déductible des impôts. Hein.
2: Ça, c'est très, très bien.
0: Ça, c'est important à le dire aussi.
2: Oui, et c'est une petite simulation supplémentaire.
0: Exactement. Dites-moi un petit peu, Marie-Amélie, oui. Par rapport à l'année dernière, du côté de Malmedy, est-ce que les parcours sont plus difficiles ou plus faciles que l'année dernière?
2: Alors, Malmedy n'est pas connu pour ses vastes plaines, hein, n'est-ce
0: non,
2: pas?
0: C'est clair.
2: Donc, effectivement, là, j'en discutais justement avec la team autour de moi. Elles m'ont dit, alors, il y a certaines couleurs, déjà, qu'on ne peut pas faire à la nuit parce que c'est effectivement trop casse-gueule, et d'autres qu'elles ont peut-être fait au début des 100 km, mais que maintenant, on va laisser pour plus tard, parce que effectivement c'est très très dénivelé, très vallonné. Alors c'est magnifique, mais bon, évidemment c'est un petit peu challengeant pour les organismes, comme disait Tienne Dombray tout à l'heure. Ouais. Voilà, on voit quand même déjà pas mal de gens qui boitillent un peu les pieds, ça fait mal, il y a des ampoules, il y a des crampes, il y a des mollets qui tirent, puis il y a de la fatigue, hein. Voilà, 100 km sur pratiquement 24 heures, ça veut dire pas dormir.
0: Clairement.
2: Et voilà, et donc pas dormir, c'est particulièrement épuisant. Donc chapeau à tous ceux qui se mobilisent, ils ont besoin de vous, on a besoin de vous. Nous, on profite évidemment de cette exposition médiatique pour faire grimper des sous dans la cagnotte. Mais voilà, tout l'honneur revient à eux, évidemment, qui marchent depuis de nombreuses heures déjà, sous une petite pluie fort sympathique qui vient de s'inviter en plus.
0: Merci voilà, Marie-Amélie. Voilà. Bon courage à toute l'équipe.
2: À tout à l'heure, Bruno.
0: Évidemment, tout à l'heure, vous serez à l'antenne. Ce sera Gabriel qui sera là.
2: Oui.
0: Il y a Laurent qui est également dans le coin, Laurent Rizzo. Cyril et Valentine qui seront là aussi. C'est eux qui vont clôturer les 100 km de Classique 21. Rendez-vous sur classique21.be. N'hésitez pas, le moindre geste compte. À très bientôt, Marie-Amélie.
2: À tout à l'heure. À bientôt, Bruno.
0: Au revoir.
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0: 8h41 sur RTBF Classique 21 dans votre Weekend on the Rocks. Elle se prénomme Françoise. Elle est du côté de Virs. Je crois que ça se prononce comme ça. On va vérifier avec elle. En tout cas, c'est elle qui va tenter sa chance au quiz dans une poignée de minutes.
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0: jolie palette pour presque clôturer ce Weekend on the Rocks. Les innocents, si vous préférez, Color.
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0: Alors vous allez me rendre un peu moins bête qu'il y a quelques minutes, Françoise. Bonjour Françoise.
3: Bonjour Bruno.
0: Vous allez bien ?
3: Oui, je vais très bien, merci. J'espère que vous également.
0: Oh, mais ça se passe super bien, écoutez. D'autant plus que je sens comme un air de victoire. J'ai pas envie de vous porter la poisse, mais franchement, je pense que ça va bien se passer pour vous. C'est tout le mal que je vous souhaite et je vous lâche pas la main, comme je vous le disais. Dites-moi, comment ça se prononce l'endroit où vous êtes ? C'est Wiers ?
3: Non,
0: Wiers. Wiers, d'accord, Wiers. W-I-E-R-S. C'est du côté de Péruet, hein, que vous êtes.
3: Oui, c'est bien cela, donc pas tellement loin de tourner finalement.
0: Exact, oui, tout à fait. Et les 21 secondes, vous les craignez, vous les redoutez ou vous vous dites ça va aller ?
3: 50-50.
0: 50-50, parfait. Bon, bah écoutez, vous connaissez le principe, je le rappelle pour celles et ceux qui n'ont pas encore eu affaire à ce quiz des 21 secondes. En 21 secondes, pas une de plus, je vais vous livrer des affirmations. Certaines sont vraies, certaines sont fausses. Vous allez, comme je dis, me séparer tout ça, me séparer le bon grain de livret, hein, comme on a coutume de dire. Et si vous y parvenez, en moins de 21 secondes, enfin en 21 secondes maximum, vous repartez avec le bon d'achat multimédia et puis le mug de Classic 21. Est-ce que vous êtes prête à tenter le chrono ?
3: Oui, tout à fait.
0: Vous me dites top et c'est parti.
3: Top.
0: Bonnie Tyler était la sœur de Steven Tyler.
3: Vrai.
0: Robert Plant est le chanteur de Led Zeppelin.
3: Vrai.
0: James Brown apparaît dans Rocky IV.
3: Vrai.
0: Les Beatles ont joué à Woodstock.
3: Vrai.
0: Les Sex Pistols n'ont sorti qu'un seul album studio.
3: Faux.
0: Bon, bah écoutez, on est à deux bonnes réponses, Françoise. Ah, deux bonnes réponses. En fait, Bonnie Tyler, c'était pas la sœur de Steven Tyler, ils n'ont aucune parenté. Robert Plant est bien le chanteur de Led Zeppelin. James Brown apparaît dans Rocky IV, évidemment, à Las Vegas, juste avant que Apollo Creed. Enfin bref, je vais pas vous faire un spoiler rétrospectivement, même si ça remonte à une quarantaine d'années. Les Beatles n'ont pas joué à Woodstock et les Sex Pistols n'ont sorti qu'un seul album studio. Ça, c'était vrai. Bon, bah écoutez, ça nous fait deux bonnes réponses. Ça veut dire, Françoise, que dans la bonne nouvelle de tout ça, la seule à laquelle on puisse se raccrocher, c'est que vous revenez quand vous voulez pour tenter votre chance, d'accord ?
3: D'accord, pas de problème.
0: Je vous souhaite un merveilleux dimanche. Je vous embrasse fort au nom de toute l'équipe.
3: Merci également. Je souhaite également un bon dimanche à toute l'équipe.
0: Merci beaucoup. On vous embrasse, Françoise. À bientôt pour une prochaine victoire, c'est sûr. D'accord ?
3: À bientôt.
0: Au revoir.
3: Au revoir.
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0: C'est dommage, mais c'est pas grave, elle reviendra, Françoise. Peut-être que vous aviez 5 bonnes réponses à me fournir, ben je vous attends ici même dès la semaine prochaine.

0: Nouveau single pour Nickelback, Leave Me Behind, et c'est pas n'importe quel single, il anticipe la sortie de leur premier album depuis, bon sang, un rapide calcul, presque 10 ans, c'est un truc de fou, ça sortira le 30 octobre prochain l'album, le tout nouveau sur le nouveau label, et ça s'intitule Everything Under the Sun.
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0: L'homme qui s'approche du micro, la démarche chaloupée, n'a pas besoin de présentation. Et pourtant, je vous le dis, vous allez avoir l'insigne honneur d'être accompagné par Laurent Debeuf. Bonjour Laurent.
1: Bonjour Bruno, bonjour tout le monde.
0: Alors aujourd'hui, c'est une journée particulière, on va clôturer les 100 km de la marche pour Cap 48.
1: Hein. Oui, un fameux effort depuis hier auquel on prépare plusieurs membres de l'équipe. Enfin, je pense que les auditeurs et auditrices le savent. On aura l'occasion de les retrouver aussi à plusieurs occasions durant l'émission.
0: Dans le programme Soundtrack, qu'est-ce qui nous attend aujourd'hui?
1: On va remonter jusqu'en 1991. Vous vous rappelez de 1991?
0: Oui, ça me rappelle des choses.
1: De cette année où il y a eu, en tout cas au mois de septembre, toute une série d'albums qui nous ont bouleversés. Et le premier en tête, c'est évidemment Nevermind de Nirvana.
0: Eh ben voilà, vous l'avez compris, plongé dans les années 90, 1991 en compagnie de Laurent. Je vous fixe rendez-vous la semaine prochaine, samedi, à partir de 7h. Excellente émission et bon dimanche Laurent.
1: Bon dimanche Bruno.
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1: Il est 9h. Et à 9h, dépoterons Minet, en plus parce qu'elle est là quand même depuis quelques heures maintenant. C'est Caroline Martin, bonjour.
3: Oui, bonjour.
1: Comment ça se passe?
3: Assez bien, hormis cet objet encombrant à vous signaler, c'est sur le 25 à hauteur de Bastogne en direction de Luxembourg. C'est un pneu de camion qui se trouve entre les deux bandes de circulation.
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1: Et côté ciel, est-ce que ça se passe bien? Ben, ça pourrait se passer mieux. Hein.
3: Oui, absolument. Il y a quand même pas mal de pluies intermittentes qui sont attendues quasiment partout sur le royaume ce matin, avec une accalmie prévue dans l'après-midi, puisque le temps va redevenir sec partout, mais ça restera gris hein, quand même tout au long de la journée, avec des températures de saison de 15 à 20 degrés.
1: Merci Caroline, à tout à l'heure.
3: À tout à l'heure.
1: Place à vos infos de 9h et c'est en compagnie de Nathalie Servet.
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5: Bruxelles appartient ce dimanche aux cyclistes et aux piétons. C'est la journée sans voiture, mais attention, il y a des règles à respecter. Le métro, lui, circule et fête ses 50 ans ce dimanche. Aujourd'hui, le défi est de lutter contre l'insécurité dénoncée par de nombreux voyageurs. Début de championnat du monde de cyclisme ce soir avec le contre-la-montre et un grand favori chez les hommes, Remco Evenepoel. Bonjour à toutes et à tous. Bruxelles sans gaz d'échappement. C'est la journée sans voiture ce dimanche dans la capitale jusqu'à 19h ce soir. Sophia Kotsoglou, vous êtes à Arlois sur la petite ceinture, un endroit où des milliers de véhicules passent chaque jour et dans un peu moins d'une demi-heure, les voitures et autres véhicules motorisés seront interdits. Alors Sophia, cela ne signifie pas pour autant que tout est permis pour les autres utilisateurs.
6: Ah ouais, hein, journée sans voiture ne signifie pas journée sans code de la route. Pas question de faire n'importe quoi. Le but de cette journée, eh bien, c'est de découvrir la ville autrement qu'assis derrière le volant de sa voiture. Petit rappel donc pour les plus téméraires, que vous soyez à vélo, en trottinette ou en roller, on roule à maximum 30 km/h, on respecte les feux rouges, les panneaux de signalisation et les priorités. On ne roule pas dans les tunnels, ils sont d'ailleurs fermés. C'est valable aussi pour les piétons qui, eux, ne peuvent pas marcher sur la chaussée. Car certains véhicules ont une dérogation et roulent quand même ce dimanche. C'est le cas des pompiers, des ambulances, de la police, des taxis et des transports en commun notamment. Le coup d'envoi de ce dimanche sans voiture sera donné dans une demi-heure à 9h30 et la fin des joyeusetés est prévue à 19h. À cette heure-là, les voitures reprendront leurs droits.
5: Merci beaucoup Sophia Kotsoglou et une vingtaine d'autres communes en Wallonie participent aussi à cette journée sans voiture. Vous l'avez entendu, le métro lui circule à Bruxelles et il fête aujourd'hui ses 50 ans. Le métro, c'est une ville sous la ville avec aussi ses problèmes et notamment la sécurité. Les baromètres de satisfaction le confirment d'année en année. Dans le métro, le sentiment d'insécurité des clients est bien plus élevé que dans les trams et les bus de la capitale. Que fait la STIP pour améliorer ce ressenti? Jérôme Durand a suivi une grosse opération de sécurisation de réseau dans la station de Brouckère.
7: Madame a déjà été contrôlée.
8: Ok, bonjour. Le transport, s'il vous plaît.
9: Alignés sur toute la largeur du couloir, 5 agents de sécurité barrent le passage aux voyageurs qui remontent des quais. Abdelaziz Ben Messaoud traque les fraudeurs qui rechignent parfois à s'identifier.
10: Si elles refusent de s'identifier, on peut procéder à une rétention. Donc on peut faire appel à une équipe de police et on peut garder la personne avec nous pendant 30 minutes.
9: Mais aujourd'hui, pas besoin d'appeler la police. Elle est là, comme l'armée, pour une opération conjointe sur tout le réseau. Mourad Dioudi est le directeur du service de sécurité de la STIB.
11: On a la brigade canine qui assure en général des missions de gardiennage. On a des équipes d'intervention qui sont véhiculées. On a des agents de contrôle. Et puis on a des agents qui ont été implémentés après les attentats de 2016.
9: L'explosion à Malbec en pleine heure de pointe matinale a mis en lumière un besoin.
11: Des agents de sécurité dédiés essentiellement aux stations de métro.
9: Les attentats ont redessiné la stratégie de sécurité. Comme la présence accrue ces dernières années dans les stations de personnes en errance ou toxicomanes, quelque part entre assistants social et policiers, le métier d'agent de sécurité dans le métro est décidément multiforme.
10: Contrôler les types de transport, sécuriser les infrastructures, on sécurise les collègues également et on aide la clientèle également, on n'est pas là que pour le répressif.
9: Plus de 300 agents de sécurité travaillent pour la STIB.
5: Un reportage signé Jérôme Durand. 12 vols annulés ce matin à l'aéroport de Charleroi, 26 le seront ce soir et 22 autres vols vont par ailleurs être replanifiés à un autre moment de la journée. Les aiguilleurs du ciel Carolo sont toujours en grève de nuit. Ils veulent aligner leur prime de nuit sur celle des contrôleurs aériens opérant à Liège. De nouvelles élections régionales à haut risque en Allemagne. Les bureaux de vote ont ouvert ce matin dans les Länder de Berlin et de Mecklembourg-Poméranie occidentale. C'est dans l'est de l'Allemagne. Deux scrutins où une percée du parti d'extrême droite AfD est attendue. Près de 4 millions d'électeurs allemands jusqu'à 18 heures pour choisir leurs députés dans ces élections qui menacent d'affecter le chancelier Friedrich Merz, déjà très fragilisé. Ed Sheeran regrette, la star de la pop a assuré que la situation à Gaza était injustifiable hier soir à Philadelphie lors de son premier concert depuis la polémique sur l'éviction de sa tournée du rappeur Macklemore qui avait tenu des propos pro-palestiniens sous la pression de propriétaires de stades américains. Le rappeur qui assurait les premières parties d'Ed Sheeran a été mis à l'écart. J'ai dû prendre des décisions difficiles, je commets des erreurs et j'en suis vraiment, vraiment désolé, a déclaré Ed Sheeran hier soir à son public. L'auteur du tube planétaire Shape of You a ensuite donné son concert seul et donc sans première partie. En cyclisme, les championnats du monde débutent ce dimanche à Montréal, au Canada, avec le contre-la-montre, avec un grand favori aussi, Remco Evenepoel, le triple tenant du titre qui pourrait être le premier coureur à remporter l'épreuve 4 fois de suite. Pour cela, il devra se montrer le plus rapide sur un parcours de 39 km plat, mais technique, ce qui convient bien aux Belges.
12: Au début, à la fin, il y a beaucoup de virages. Après 7 km, c'est surtout des lignes droites et beaucoup de parties droites avec beaucoup de puissance, beaucoup de vitesse aussi. Donc, c'est vraiment un bon mix d'un parcours très technique et très puissant aussi. Donc, c'est ce que j'aime en fait. Mais personnellement, j'aurais aimé un peu plus de kilomètres. Sur un parcours tellement plat, on pourrait quand même avoir plus ou moins 50 km, mais faut le faire avec. Donc, je pense que c'est un beau parcours pour moi quand même.
5: Une interview de Jérôme Elguers. Les premiers coureurs s'élanceront dès 18h45 côté dames et Lotte Kopecky côté belge. Cela débutera à 15h. 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En football, soirée des Sporting hier soir. Victoire d'Anderlecht 3-0 face à Zulte Waregem. De quoi remonter à la 5e place provisoire. Et celle du Sporting de Charleroi 3-2 face au Cercle de Bruges avec un joli bilan de 18 sur 21. Les Èvres se retrouvent à une très belle deuxième place provisoire. Par contre, la Louvière s'est inclinée 2-0 à Louvain. Aujourd'hui, suite et fin de cette 7e journée avec, entre autres, Antwerp, l'Union Saint-Gilloise, et c'est à 13h30. La BD est célébrée ce week-end à la Bourse de Bruxelles. Des héros en tout genre s'illustrent. Aujourd'hui, des milliers de bandes dessinées sont publiées chaque année. Les histoires sont de plus en plus diversifiées et elles sont donc toutes mises à l'honneur ce week-end. Reportage de Caroline Hack et Clara Wertz.
13: Lucky Luke, l'élève du Cobu ou la Schtroumpfette, vous attire en vrai et en dessin dans le monde de la BD. C'est souvent grâce à ces héros bien connus que l'amour de la bande dessinée naît chez les lecteurs.
14: Moi, je lis vraiment tout. Après, j'aime bien lire des BD sur le quotidien et un peu tranche de vie.
15: Plutôt tout ce qui est historique.
16: Principalement du comics et du manga.
13: Car des BD, il y en a de tous les genres, pour tous les goûts. Depuis plusieurs années, les thèmes abordés se diversifient. Aurélie Wilmet est autrice. Elle raconte tout en violet l'histoire de Diane Arbus.
17: C'est une photographe qui a un peu marqué l'histoire de la photographie. Elle a mis en avant les personnes qui étaient en marge de la société et j'avais vraiment envie de la mettre en honneur dans une biographie parce qu'en fait, il n'y en a encore aucune qui a été créée.
13: Raconter de nouvelles histoires comme celle du masculinisme aujourd'hui ou de Spielberg bien avant, lors du tournage des Dents de la Mer.
18: Ma première dédicace du débutant.
13: Antoine Schiffers vient de publier sa deuxième bande dessinée dans un secteur en mouvement.
18: Il y a aussi vraiment un renouvellement générationnel là, d'auteurs, j'ai l'impression, surtout d'autrices en fait. Ça a quand même souvent été occupé par un peu le même genre d'auteur, le même genre de récit et tout ça, et que là il y a vraiment en fait tout un autre monde en fait qui est en train de s'ouvrir, de s'écrire.
13: La bande dessinée prend aujourd'hui bien des formes, innove, invente, mais ne vous méprenez pas, ce sont toujours les grands classiques qui rapportent le plus, les mêmes BD qui tirent le marché.
5: Voilà, et vous pouvez encore vous rendre ce festival de la BD à la Bourse de Bruxelles jusqu'à ce soir. C'est ici que se referme ce journal. Excellent dimanche.
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1: Merci beaucoup Nathalie, et nous retrouverons l'info effectivement tout à l'heure à 10h.
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0: Born on the Bayou, ou encore Je suis né dans le Bayou, puisque c'est aussi valable en français. Mais là, c'est l'original, bien entendu. 1969, à l'instant, c'était Creedence Clearwater Revival.
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0: Ou encore l'histoire d'une enfance passée donc dans ce bayou pour John Fogerty qui pourtant n'y avait jamais mis les pieds. En tout cas jusqu'en 1969 parce que après un concert du Creedence à Bâton Rouge, John Fogerty avait quand même eu l'opportunité de s'y rendre. C'était par l'entremise de John Fred, c'était un chanteur qui avait connu un petit succès avec une chanson intitulée Judy in Disguise with Glasses à l'époque et qui lui avait dit « Viens, je vais te faire connaître le vrai bayou, ils sont partis manger ». Du crabe, des écrevisses, etc. Enfin bref, tout ce qui se fait là-bas, hein, donc dans les marécages du Bayou. Bonjour à toutes et à tous, mesdames, mesdemoiselles, messieurs. Alors, avant de commencer cette émission, je tenais tout d'abord à présenter tous mes bons voeux à Dominique, notre ami Dominique Ragueb, et à son épouse, oui, puisqu'ils se sont mariés hier soir, ce qui fait que Dominique, bien entendu, ne sera pas avec nous ce matin. On le comprend, évidemment. Finalement, je me dis que c'est une belle vague d'amour qui souffle sur les équipe de Classic 21 après les noces de Delphine Isaïe, de son époux Raphaël ou encore de Michael Léonard et de son épouse Kathleen. On les embrasse tous bien entendu. Alors, vous le savez aussi, hein, pour le programme de ce matin, comme plusieurs de nos collègues ont pris part à la marche des 100 km pour Cap 48, nous aurons l'occasion d'en bavarder avec eux plusieurs reprises, donc hein, sans trop les essouffler quand même. On va d'ailleurs retrouver Marie-Amélie d'ici quelques secondes et on peut déjà saluer, je pense, ce beau geste de solidarité donc à l'attention de la recherche sur l'autisme, et on peut compter également sur votre solidarité, vos encouragements et aussi vos dons que vous pouvez faire. Ça se trouve en page d'accueil sur notre site classique21.be. Vous avez la photo hein, justement des animateurs et animatrices qui marchent aujourd'hui. Vous cliquez dessus et vous pouvez faire un don. Sachez qu'à partir de 40 euros, c'est déductible fiscalement. Et puis alors, c'est avec Laurent Ripi, donc hein, j'en parlais aussi avec Bruno. Laurent qui nous rejoint tout à l'heure ensemble avec lui, donc on reparlera de cette année 1991 et puis surtout de son mois de septembre qui avait vu émerger plusieurs albums majeurs et dont certains comme Nevermind de Nirvana avaient à lui seul complètement redessiné la scène rock de cette décennie, tandis que Walter de Padua, que l'on retrouvera d'ici quelques minutes également, nous emmènera dans le sillage de Wishbone Ash avec son album Argus. C'est pour le micro-sillon de cette semaine. Voilà, une nouvelle fois pas mal de choses donc à mettre en onde et c'est notre ami Christian Lardinois qui va s'en charger. Bonjour Christian.
2: Bonjour tout le monde, Laurent, bonjour.
0: Et puis alors, bonjour également, mais là je vais vous laisser envoyer le petit jingle adéquat.
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0: Voilà, je vous l'annonçais, c'est Marie-Amélie Mastin qui est avec nous. Bonjour Marie.
4: Bonjour Laurent.
0: Vous pouvez rentrer hardiment, comme dirait mon médecin.
4: Très bien, très bien.
0: Vous allez bien ?
4: Je peux vous dire qu'il y a... Mais oui, super bien. Vous parliez d'une vague d'amour comme ça au sein de l'équipe de Classic 21. Je peux vous dire que c'est surtout ça qui anime ici les gens qui sont en train de marcher. On a deux personnes qui viennent de passer, ils terminent les 100 km. Je peux vous dire que ça tire dans les mollets. C'est dur, dur, mais voilà, tout le monde est porté par cette noble cause et c'est vraiment une très, très belle opération.
0: Alors tout à l'heure, vous aviez eu, j'étais dans la voiture, hein, je vous entendais, vous avez eu des personnes qui étaient avec vous.
4: Les membres de l'IRSA, tout à fait.
0: Oui, voilà, et qui se sont bien fait, donc on les a entendus, hein, on a entendu leur cri derrière. Est-ce qu'il y a encore des personnes à vos côtés
4: Absolument, mais je ne suis pas du tout toute seule à côté de moi. En fait, voilà, j'étais en train de me connecter pour parler avec vous, et puis j'ai des gens qui me disent « Oh, Classic 21 !» parce que voilà, on nous reconnaît un petit peu ici dans la région aussi. Et alors monsieur, apparemment, nous écoute tous les jours. Bonjour.
5: Bonjour.
0: Bonjour.
4: Rappelez-moi votre prénom.
5: Damien.
4: Damien. Alors Damien me disait, vous êtes là pour une très belle cause, alors pas en tant que professionnel, comme on a eu des professionnels de l'IRSA tout à l'heure, mais parce que ça vous touche directement dans la famille, vous.
5: En fait, on a un neveu qui a fêté ses 20 ans début d'année et qui est autiste, mais enfin voilà. Et ça nous fait plaisir de participer pour une bonne cause, pour Émile et ses amis, et avec un groupe d'amis formidables. Et voilà, nous sommes partis en équipe, on a fait des relais. Et on a des jeunes qui ont marché cette nuit-ci 50 km. Donc ça nous a épargné les 10 km de ce matin. On termine maintenant sur une boucle facile de 10. Et en tout cas, félicitations à l'organisation, à la RTB, parce que c'était vraiment magnifique. Voilà, merci beaucoup.
4: Merci à vous, Damien. Bon, voilà, vous l'entendez. Et partout, oui. Chaque fois que j'avance et chaque fois que j'arrive sur un petit groupe de personnes, voilà, on entend les histoires, les témoignages de, voilà, ce qui motive les gens, ce qui leur donne envie de marcher aujourd'hui. Mm-hmm. Et c'est vraiment, voilà, ça porte très loin aussi le nombre de pas nécessaires pour boucler tout ça.
0: Non,
4: mais,
0: en effet,
4: marcher.
0: Ouais.
4: Laurent, c'est super.
0: Oui.
4: Mais ce dont on a besoin, évidemment, c'est un petit coup de pouce financier, parce que les gens ne marchent pas pour rien, hein, comme on le disait. Je pense, si ça n'a pas encore monté depuis que nous discutons ensemble, que nous sommes à 10 800 euros,
0: oui.
4: J'ai entendu dire que les auditeurs de Soundtrack sont les plus généreux.
0: Eh oui,
4: donc
0: je
4: ça va être
0: aussi.
4: Le moment ou jamais de vous connecter sur le site de Classique 21, de cliquer simplement sur le bandeau Marche Cap 48, c'est très facile à trouver, et voilà, de faire un petit don, c'est facile, vous l'avez rappelé, 40 euros, c'est le minimum pour que ce soit déductible fiscalement.
0: Tout à
4: et
0: fait,
4: voilà,
0: on peut verser ce qu'on veut.
4: Chaque compte, évidemment, mais
0: voilà.
4: Bien sûr. Et ça ne fait pas que aider, ça change la vie de beaucoup de gens ici que je croise ce matin, je vous assure que c'est super important.
5: Eh ben, surtout pas, parce que Émile et ses amis ont besoin de vous aussi.
4: Voilà.
0: Ah, oui.
4: Et Damien reprend la parole, il a bien raison.
0: Il a bien raison, effectivement, et je pense que le message est bien passé. On vous encourage, bien entendu,
4: oui.
0: Et on vous retrouvera
4: un
0: petit peu après 10h. Courage
4: c'est
0: à vous.
4: Parfait,
0: j'espère que vous
4: n'avez
0: pas trop de pluie. Non, ça va.
4: Oh, même pas.
0: Bon.
4: Voilà. À tout à l'heure.
0: Allez, à tout à l'heure.
4: Merci,
0: bon courage.
4: Laurent, on est quitté. Salut.

0: The Wasp pour les Doors en 1971, donc c'était l'album posthume finalement pour Jim Morrison, hein, l'album L.A. Woman, mais ici avec cette chanson où justement là on va dire que Jim Morrison revenait plutôt dans sa jeunesse. Et c'est vrai que bon, aujourd'hui avec internet on peut se faire une éducation musicale très facilement, mais à l'époque il n'y avait que les radios, et principalement les radios texanes aussi, enfin en tout cas toutes les radios plutôt on va dire du Mexique, qui avaient des émetteurs assez puissants et qu'écoutaient la jeune génération californienne. Jim Morrison, Ray Manzarek ont tous deux écouté par exemple un animateur qui est devenu iconique avec le temps, hein, qui s'appelait Wolfman Jack. Et tout ça évidemment, bah, ça rappelle toute cette époque dans cette chanson des Doors. Il est 9h26, c'est quelqu'un d'autre que l'on va retrouver ici, qui était contemporain également à Jim Morrison, c'est la ravissante Janis Joplin qui va arriver d'ici quelques instants.
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0: chantait Janis Joplin, qui nous quittait le 4 octobre 1970. C'était, on va dire, une grosse semaine, en tout cas, voilà, quelques jours après la disparition de Jimi Hendrix. Lui, c'était le 18 septembre 1970, Janis le 4 octobre. Je rappelle que tous les deux avaient seulement 27 ans. Et puis, à l'instant, Pink Floyd avec ce court extrait de The Wall en 1979, Vera, qui en fait était destiné à Vera Lynn. C'était une chanteuse britannique qui avait été très très populaire pendant la Seconde Guerre mondiale. Et d'ailleurs, les émissions de radio qu'elle faisait étaient souvent destinées à remonter le moral des troupes. Et bon, bah, c'est vrai que Roger Waters revient souvent avec ce sujet de la guerre, puisque son père, lui, était décédé pendant la guerre. Donc c'est quelque chose de récurrent, surtout dans l'album The Wall. Et on en profite également pour se souvenir de Rick Wright, qui nous quittait il y a 18 ans. C'était le 15 septembre 2008. On va se retrouver dans un petit instant avec Joe Cocker. Et là, je vais encore une fois refaire référence au Beatles Day qui s'est déroulé la semaine dernière, parce que ça reste un moment magnifique. Ce moment de partage entre passionnés, évidemment, pour les Fab Four. Et en plus, il y a de plus en plus de jeunes qui se joignent à ça, ce qui est vraiment absolument fabuleux. Et on va retrouver quelqu'un ici qui avait repris les Beatles, mais qui avait complètement changé l'ambiance de la chanson With a Little Help for My Friends pour en faire quelque chose d'absolument fabuleux. Lui aussi était passé par Woodstock, d'ailleurs, hein, comme ça a été le cas pour Janis Joplin, comme ça a été le cas pour Jimi Hendrix. C'est Joe Cocker qui a enregistré une version live. C'était une dernière version live qui était parue en 2013. On va retrouver ça dans un instant.
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0: Extrait du Fire It Up Live qui était sorti en 2013. Cette version de With a Little Help for My Friend ici en public est telle qu'elle aurait pu être, enfin qu'elle a été aussi jouée finalement lorsque Joe Cocker s'était fait connaître à Woodstock. Et cette l'histoire de cette version a aussi été racontée tout récemment dans un des numéros du Moment M avec Jean-Louis Lahaye. C'est bien entendu aussi à retrouver dans les podcasts de Classique 21 et à réécouter à volonté sur l'app RTBF OVIO. C'est le micro-sillon de Walter de Padua que l'on va retrouver dans un instant. Restez bien avec nous.
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0: Le coup d'œil sur le micro de Sion de cette semaine avec Walter de Padua qui revient sur l'album Argus de Wishbone Ash. Bonjour Walter.
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12: Bonjour mesdames et messieurs. Le micro Sion cette semaine se penche sur le groupe anglais Wishbone Ash. Et j'ai choisi le troisième album du groupe Argus. Argus qui est sorti en 1972, qui est l'album de Wishbone Ash qui a connu le plus de succès et qui est aussi considéré par les amateurs et les fans comme l'album le plus abouti. Et il conseille d'ailleurs de commencer par la phase 2. Ça, c'est pour les vrais fans. Mais c'est un disque réussi du début à la fin. Un mélange savoureux de rock progressif, de folk, de hard rock. Un groupe absolument magnifique. Et aussi, évidemment, les duos de guitare, les doublés de guitare propres à Wishbone Ash. C'est un peu eux qui l'ont inventé. Et d'autres groupes, de nombreux groupes, adopteront d'ailleurs cette configuration. L'ingénieur du son sur cet album Argus, c'est Martin Birch, qui a aussi travaillé avec Deep Purple et plus tard avec Black Sabbath. La pochette est magnifique et impressionnante, réalisée par Hypnosis, grande compagnie spécialisée dans les pochettes à l'époque, où sur cette pochette on voit un guerrier de dos qui contemple une vallée et la photo a été prise dans les gorges du Verdon en Provence. Et Jimmy Page a même été fort impressionné par cette pochette et il a contacté Hypnosis pour réaliser leur pochette de l'album Houses of the Holy en 1973. Wishbone Ash, l'album Argus, en long et en large dans Micro-Sillon cette semaine, toujours disponible sur RTBF Actu et visible bien sûr. Bon dimanche.

Rich Bonash à l'instant avec Blowin' Free, un extrait donc de l'album Argus que notre ami Walter de Padua a choisi de remettre en lumière dans le micro-sillon de cette semaine, à retrouver bien entendu sur notre site classique 21.be, mais également sur la page Facebook de votre serviteur, puisque je viens de poster le lien. Il est 9h54, on va déjà penser à rejoindre les tops de 10h, et je propose de rester dans les années 70. Là ici on va juste passer une année, 1973, évidemment ça reste un de ses titres les plus célèbres. Nat Bush, City Limits, voici Tina Turner.

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4: Il est 10h. Et encore un bon dimanche matin à toutes et à tous. Ici, on refait le point avec vous, Caroline. C'était calme jusqu'à maintenant. Comment ça se passe?
5: Eh bien, écoutez, c'est toujours calme un petit peu partout sur l'ensemble du réseau routier. Attention quand même aux distraits. Je rappelle que ces journées sans voiture, notamment à Bruxelles aujourd'hui et puis dans plusieurs autres villes aussi. Donc, renseignez-vous évidemment si vous devez vous déplacer.
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4: Bon bah écoutez, c'est le gris qui est au programme de ce dimanche.
5: Oui, avec quelques pluies toujours possibles en matinée. On va revenir au sec dans le courant de l'après-midi, mais le gris, lui, sera toujours majoritairement présent avec quand même quelques éclaircies qui seront possibles, mais ce sera principalement sur le nord du pays. On attend de 15 à 20 degrés pour ce dimanche.
4: Merci Caroline, à tout à l'heure.
5: À tout à l'heure.
4: Et à 10h, on s'informe, c'est en compagnie d'Hélène Remy. Bonjour Hélène.
7: Bonjour, c'est un dimanche sans voiture dans les 19 communes bruxelloises et dans une vingtaine de villes wallonnes comme Hattes, Jallet, Morlanwe, Spa ou encore Waregem. Dans la capitale, les voitures sont interdites jusque 19h, sauf si vous avez une dérogation. L'occasion de redécouvrir l'espace public autrement. Les transports en commun sont gratuits aujourd'hui. C'est d'ailleurs une journée de fête pour le métro bruxellois. Il a 50 ans. Une soixantaine d'habitants a été évacuée à cause d'un incendie la nuit dernière à Anderlecht, en région bruxelloise. Le feu a pris dans un immeuble de 6 étages. Il n'y a pas eu de blessés lors des opérations d'extinction. Les pompiers ont toutefois constaté de graves lacunes en matière de sécurité incendie. Près de 4 millions d'Allemands appelés aux urnes aujourd'hui. Deux scrutins régionaux où l'avancée de l'extrême droite pourrait fragiliser un peu plus encore le parti conservateur du chancelier Friedrich Merz. Il y a 2 semaines, le parti d'extrême droite AfD avait infligé une défaite retentissante à la CDU dans le Land de Saxe-Anhalt. Les championnats du monde de cyclisme débutent aujourd'hui au Canada. Première épreuve, le contre-la-montre, 39 km, un tracé plat mais technique. Remco Evenepoel est le favori. Le triple tenant du titre pourrait devenir le premier coureur à remporter l'épreuve 4 fois d'affilée. Soirée des Sporting hier soir en football, victoire du Sporting d'Anderlecht, 3-0 face à Zulte Waregem et celle du Sporting de Charleroi, 3-2 face au Cercle de Bruges. Par contre, la Louvière s'est inclinée hier, 2-0 à Louvain. Aujourd'hui, l'Union Saint-Gilloise jouera contre l'Antwerp dès 13h30. Et enfin, le téléfilm Au sein des autres, une coproduction RTBF, a remporté 3 prix au Festival de la fiction de La Rochelle en France. Le prix de la meilleure interprétation féminine, le prix de la meilleure réalisation ainsi que le prix de la presse. Le film suit le parcours d'une avocate à la vie bien construite et d'un trentenaire désinvolte et taiseux. Rien ne les destinait à se rencontrer jusqu'au jour où tous deux apprennent qu'ils sont atteints d'un cancer du sein. C'est la fin de ces informations. Merci de passer votre matinée en notre compagnie.
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4: Et merci à vous Hélène. On vous souhaite un excellent dimanche.
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0: Virginia Plain.
1: Voilà, c'est ce qui s'appelle être surpris par la fin. Voilà, donc Roxy Music et Brian Ferry qui, figurez-vous, en plus d'être chanteur et musicien, eh ben est aussi peintre. En tout cas, il l'a été dans sa jeunesse. Et cette chanson, Virginia Plain, s'inspire justement d'une peinture du même nom qu'il avait peinte en 1964. C'est une aquarelle, il avait confié ça au magazine Melody Maker en 1972 et je suis tombé sur l'article. Il avait expliqué que c'était une aquarelle un petit peu improvisé et que finalement cette chanson ici regorge aussi de petites images et de phrases esquissées. Voilà, c'est par rapport à cette époque et puis ça reflète aussi beaucoup l'atmosphère de l'époque. 1972 et donc Roxy Music pour entamer la seconde partie de Classic 21 Soundtrack ici, pour le plaisir aussi de vous accueillir et je vous rappelle qu'on aura encore l'occasion d'échanger avec Marie-Amélie Mastin pour encourager tous les marcheurs qui sont en train de participer à cette marche de 100 km pour Cap 48. Et ici, on va rester dans les années 70, en 1974, avec une chanson. C'est assez amusant parce que c'est une chanson pour laquelle Elton John avait parié avec le producteur du groupe qui s'appelle Muff Winwood, à l'époque. Il avait parié que cette chanson n'allait jamais marcher. Et finalement, cette chanson a plus que marché parce que à l'époque, elle avait quand même atteint la deuxième place des charts en 1974, et cette chanson, la voici, ce sont les Sparks.

0: titre bien théâtro finalement ce matin dans Soundtrack ici. Là on était en 1980 avec Kate Bush qui nous chantait Violin et juste avant Les Sparks donc avec This Town Is Big Enough For The Both Of Us. Et cette évidemment c'est ce cliché de film de western, hein, c'est le défi lancé par un pistolero à un autre. Il est 10h14, on va retrouver notre amie Marie-Amélie Mastin dans un petit instant, ce sera d'ici un petit peu moins d'une minute.
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0: Et nos courageux marcheurs de l'équipe de Classique 21 qui sont aussi en direct avec nous ce matin par l'entremise ici de Marie-Amélie Mastin. Alors Marie, au moment où je vous annonce ici, je viens d'aller jeter un coup d'œil. Les compteurs sont à 11 492 €.
6: Ah, c'est vraiment pas mal du tout. Je pense que l'année dernière, on avait fait un record un peu plus que 12 000 €.
0: Oui.
6: Donc voilà, là on est peut-être dans la dernière ligne droite. Oui,
0: on va tâcher de dépasser. En tout cas, on invite les auditeurs, je rappelle, à faire leur don. Hein, donc c'est sur notre site, oui. Ça se trouve directement en page d'accueil. Il y a la photo donc des animateurs et animatrices qui sont en train de marcher. Vous cliquez dessus, vous avez un lien. Vous pouvez évidemment donner ce que vous souhaitez. Hein, c'est pas le but de maximum, mais voilà, c'est à partir de 40 €, ça reste déductible.
6: Oui, et peut-être qu'on a des auditeurs qui en ce moment font leurs courses du dimanche matin. Merci à tous les commerçants qui ouvrent leurs portes évidemment le dimanche matin pour qu'on puisse les faire. Voilà, je me disais à la limite, regardez votre ticket de caisse et vous arrondissez à la dizaine supérieure. Ça vous fera pas un gros trou dans le budget et pour nous ça va tout changer. Peut-être que ce sera un petit geste qui permettra de faire grimper cette cagnotte vers les 12 000, peut-être même plus, hein, 13 000, on peut toujours rêver. En tout cas, ce sera bien utilisé directement, ça va aider des gens qui en ont besoin. Là, je peux vous dire que j'ai envoyé quelques photos au reste de l'équipe.
0: Oui.
6: Il y a des gens qui tombent, hein, physiquement, d'épuisement.
0: Ah, oui,
6: il y a des douleurs. Voilà, tout le monde s'accroche parce que c'est la dernière ligne droite. Donc là, on a encore plus besoin de nos auditeurs que jamais.
0: Et je pense qu'il y a plusieurs organisations. Vous en aviez une tout à l'heure pendant que c'était avec Bruno. J'ai oublié le nom encore. Mais on a entendu que ces gens remerciaient vivement Cap 48 parce que ça permet justement d'acheter des véhicules, enfin des tas de choses. Mais ce sont des aides évidemment précieuses.
6: Étienne en parlait tout à l'heure, notre capitaine de l'équipe, hein, comme disait Bruno, il en parlait tout à l'heure. Parfois, on voit sur l'autoroute des camionnettes siglées Cap 48. Là, tout à l'heure, ici en marchant, donc on est au cœur de Malmedy, je vois un grand panneau, il est marqué « Cette institution vit grâce à Cap 48 ». Ils ont mis un panneau aujourd'hui, évidemment. Mais bon, c'est bien la preuve que les sous, ils partent pas dans une tirelire abstraite. Ils vont directement là où les associations en ont besoin et aident vraiment les gens au quotidien, puisqu'on sait qu'à part aider au quotidien, on ne peut rien faire. Donc, c'est vraiment ça qu'il faut faire. Et du coup, avec ces dons, non seulement on aide au quotidien, mais en plus on aide la recherche. Et comme le disait là tout à l'heure Étienne aussi, ça a déjà énormément évolué depuis que l'opération Cap 48 existe. Donc c'est très utile. Ça joint l'utile à l'agréable, puisqu'en plus on se promène quand même dans une magnifique région.
0: Oui, tout à fait. En tout cas, encore une fois, on vous souhaite évidemment beaucoup de courage pour les derniers kilomètres qui restent encore à parcourir.
6: Du courage, on en a au kilo. C'est parti, vous inquiétez pas pour nous.
0: C'est le principal. En tout cas, on vous embrasse, hein, toute l'équipe.
6: Merci beaucoup Laurent. À plus tard, ce sera Gabriel à mon avis la prochaine fois que vous aurez.
0: Je pense que ce sera Gabriel. Oui, tout à fait.
6: Si.
0: Allons, vous embrasse.
6: Bonne journée aux auditeurs, on les attend sur le compte.
0: Bonne journée.
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Des époques complètement différentes et pourtant deux morceaux qui s'enchaînent bien. Et tout d'abord, c'est Jerry Lee Lewis que l'on retrouvait en duo avec Solomon Burke en 2010 avec Railroad to Heaven. C'est un extrait de Man Old Man. C'est un album qui avait donc été enregistré dans l'Ocean Way Studio de Los Angeles. Et puis à l'instant, Van Allen que l'on retrouvait avec Ice Cream Man. Ça, c'est un extrait du tout premier album de Van Allen qui était sorti en 1978, et l'original ici, c'est un bluesman qu'on doit, c'est un bluesman qui s'appelle John Bream, qui a fait partie aussi du Giron, du fameux label Chess Record, hein, en 1953. Ici, on va retrouver un extrait du Black Album, décidé ici, le tout premier album qui voyait apparaître Brian Johnson. C'était un gros défi, hein, de passer après Bon Scott, et surtout que la disparition de Bon Scott a quand même été brutale, et un fameux challenge donc pour Brian Johnson, mais quand même réussi, et notamment avec ce titre, il avait prouvé qu'il avait aussi la capacité d'écrire, avec autant, si pas au même, autant de talent que pouvait avoir Bon Scott. Le voici, ce morceau, c'est Let Me Put My Love Into You, Babe.

0: The Babies en 1980 avec Midnight Rendezvous et 1980 aussi juste avant avec l'album Back in Black et donc ce Let Me Put My Love Into You de AC/DC, un des textes donc, un des premiers textes que Brian Johnson avait écrit lorsqu'il est arrivé au sein de AC/DC. Il est 10h34, on va remonter ici en 2012 et à l'époque c'était un anniversaire pour l'album Machine Head de Deep Purple et j'en profite aussi pour rappeler que Deep Purple sera aussi en concert avec Classic 21 le 23 octobre à la Lotto Arena à Anvers. Et donc en 2012, cet album avait été réenregistré par toute une pléiade de musiciens sous le nom de Re-Machine Head et on y retrouvait notamment Joe Bonamassa, mais aussi en l'occurrence ici pour le chant Jimmy Barnes pour cette version de Lazy.
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0: Ça, c'est quand même une fameuse version, bien que l'original soit déjà un morceau absolument incroyable. Cette version ici, ne déroge pas à la règle. Et en plus, comme je le disais, cet album Remachined qui rendait hommage à l'album Machined ici en 2012, c'est un album qui a rassemblé ici toute une pléiade de musiciens qui sont tous aussi fabuleux les uns que les autres. Ça va de Carlos Santana à Joe Satriani. Il y avait aussi Chad Smith, que l'on retrouvait d'ailleurs ici à la batterie pour cette version de Lazy. Il y avait Brad Whitford, un des deux guitaristes d'Aerosmith. Il y avait les membres de Iron Maiden. Il y a Metallica aussi qui avait participé à tout ça. Bref, un excellent album aussi. Steve Vai également. Et donc ici, comme je le disais, je ne sais pas qui était au clavier. Je me demande si ce n'est pas Lecky Dooley. Mais là encore, on peut souligner la prestance de ce clavieriste qui fait un travail absolument remarquable sur cette reprise ici qui date de donc de 2012 et Deep Purple, comme je le disais, à voir aussi en concert avec Classic 21 le 23 octobre. Ce sera à la Lotto Arena d'Anvers. Tout à l'heure, je parlais aussi des Beatles. Eh bien écoutez, on va retrouver George Harrison d'ici quelques petits instants.
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0: C'était Pity, donc, pour George Harrison, et la composition qui remonte quand même à 1966. Il avait présenté ça aux Beatles, mais bon, à l'époque, c'était quand même les compositions de John Lennon et Paul McCartney qui avaient la priorité, donc ça limitait en général George Harrison à une ou deux chansons sur un album, si bien que lorsqu'il avait sorti son album solo All Things Must Pass en 1970, ben, toute la matière était déjà là, finalement, c'était tous les morceaux qu'il avait gardés pour lui. Voilà, il est 10h54, je vous rappelle qu'à 11h, on va accueillir Laurent Riepy et nous allons donc consacrer une heure entière à l'année 1991 et aux différents albums importants de cette époque, en tout cas, qui étaient sortis, et la plupart, c'était au mois de septembre. Et pour aller jusque-là, on va se retrouver d'ici quelques secondes avec du live, une version qui avait été enregistrée à Wembley en 2010, c'est Bad Company que l'on va retrouver avec Can't Get Enough d'ici quelques petits instants, à tout de suite.
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0: Can't Get Enough en live. Et alors, on pourrait trouver un lien avec les Rolling Stones parce que cette chanson a été composée avec une guitare qui est accordée en open de sol, comme à l'habitude aussi de le faire Keith Richards. Ici, cette version date de 2010. C'était à Wembley.
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0: Il est 11h. Et à 11h, on refait un point avec vous. Caroline, c'est toujours aussi tranquille ?
2: Oui, on peut dire que c'est tranquille dans l'ensemble. Petit ralentissement à vous signaler quand même sur le 411. C'est à hauteur de Vierde en direction de Luxembourg où on perd quelques minutes.
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0: Troisième heure de Soundtrack, je sais que vous étiez nombreux à attendre cette spéciale. On est dedans ici puisqu'on vient d'écouter Smells Like Teen Spirit et ouvrir évidemment avec ce titre, c'est se replacer en septembre 1991, il y a donc 35 ans, avec ces 6 semaines qui vont redessiner toute la hiérarchie du rock. 6 albums majeurs qui fêtent leur 35e anniversaire cette année et ils sont tous sortis entre le 12 août et le 24 septembre 1991. Cette spéciale, on la partage avec Laurent Riepy. Bonjour.
1: Bonjour Laurent. Oui, 6 semaines qui vont changer le visage du rock et durablement. Et l'histoire qu'on raconte d'habitude, c'est celle qui serait d'une vague venue uniquement de Seattle et qui aurait tout balayé sur son passage. Sauf que quand on regarde le calendrier de plus près, eh bien Metallica, Guns N' Roses, Pearl Jam et Ozzy Osbourne vont aussi sortir des albums, et ce même avant Nirvana. Et ce sont eux qui tiennent le haut des classements américains à l'automne 1991. Ce renversement de hiérarchie musicale, eh bien, personne ne peut l'imaginer débarquer à ce moment-là. C'est vrai qu'ils vont balayer la New Wave et on ne va comprendre tout ça qu'après coup.
0: Ouais, alors ici, on va commencer par celui qui est probablement le plus célèbre, à savoir Nevermind, qui est sorti le 24 septembre 1991. Je me souviens que Smells Like Teen Spirit, c'était le 9 septembre. Mais Nirvana, à ce moment-là, n'est pas encore le groupe que tout le monde a en tête aujourd'hui.
1: Bah, pas du tout, hein. Il faut savoir qu'ils ont débuté petit. Le premier album, Bleach, est sorti en 1989 sur Sub Pop, un tout petit label de Seattle. Et il a été enregistré dans un petit studio qui s'appelle le Reciprocal Records. C'est un petit studio bizarre, triangulaire, avec une architecture un peu spéciale, si vous allez voir les photos. Et à la batterie, à ce moment-là, il y avait Chad Channing, un excellent musicien qui a vraiment participé au son du groupe du début et qui a inspiré d'ailleurs certains titres qu'on retrouvera sur Nevermind sans jamais y jouer, puisque comme vous le savez, c'est Dave Grohl qui va venir s'inviter ici par l'intermédiaire de Buzz Osborne, le chanteur et guitariste des Melvins, qui invite Kurt Cobain et Chris Novoselic à venir découvrir un groupe qui s'appelle Scream, dans lequel Dave Grohl évolue. Et c'est vrai que les deux musiciens, quand ils voient Dave Grohl sur scène, ils tombent sur le charme. Et donc, c'est un groupe dans lequel Dave Grohl évoluait depuis pas mal d'années. Et c'est comme ça qu'en fait, que le vrai Nirvana, le triomphe qu'on connaît, voit le jour.
0: Et alors, le passage du tout petit label Underground Sub Pop à Geffen, comment ça s'est fait?
1: Eh bien, par une recommandation, tout simplement, une recommandation de quelqu'un de très connu qui s'appelle Kim Gordon, la bassiste de Sonic Youth, qui, à ce moment-là, travaille pour le groupe DGC, à savoir la David Geffen Company. Et après avoir fait cette suggestion, eh bien Nirvana va signer rapidement dans le courant de l'année 1990. Direction alors pour le groupe la Californie au printemps 91, et c'est terminé pour eux de travailler dans des modestes studios de Seattle. Il va alors s'installer le groupe au Sun City à Van Nuys, dans la banlieue de Los Angeles, un studio beaucoup plus spacieux où Fleetwood Mac avait déjà enregistré auparavant, mais un studio qui est resté fidèle au son analogique, et c'est exactement ce que Nirvana souhaite à ce moment-là.
0: Et nous, on va écouter un autre extrait de cet album Nevermind. Voici Lithium.

0: Lithium à l'instant, donc second extrait de l'album Nevermind de Nirvana, ce son nouveau qui venait donc de Seattle, sauf que Nirvana n'est pas seul à Seattle. Un mois plus tôt, il y a un autre groupe de la ville qui sort son premier album.
1: Et oui, et ce groupe c'est Pearl Jam avec son album 10 qui sort le 27 août 1991. Et pour comprendre d'où vient ce groupe, Laurent, ils font remonter pas mal dans le temps à un groupe qui s'appelle Green River, qui est l'une des toutes premières formations grunge qui est active à Seattle entre 1983 et 1987, donc bien avant, alors que ce mouvement, le grunge, n'était connu que par des initiés et principalement diffusé sur des radios universitaires. Donc c'était assez underground à ce moment-là.
0: Ouais, tout à fait.
1: Et donc à la séparation de ce groupe Green River, le guitariste Stone Gossard et le bassiste Jeff Hammond vont fonder un groupe qui s'appelle Mother Love Bone, pendant que le chanteur Mark Ham et le guitariste Steve Sturner, eux, s'en vont créer un autre groupe qui s'appelle Mudhoney et qui est un autre nom essentiel du mouvement grunge qui influencera beaucoup, notamment Kurt Cobain.
0: Et si je ne m'abuse, Mother Love Bone n'a pas duré.
1: Et non, en fait, leur chanteur Andrew Wood va mourir d'une overdose d'héroïne le 19 mars 1990 et le groupe ne s'en remettra jamais. Donc le guitariste Stone Gossard et le bassiste Jeff Hammond, qui n'ont plus le groupe, enregistrent alors un album sous le nom de Temple of the Dog, avec comme collaborateur principal Chris Cornell, qui n'est autre que le chanteur de Soundgarden. Effectivement, une association née pour le plaisir et qui n'était justement pas faite pour durer. Les voilà donc à chercher un chanteur et un batteur. Ils approchent alors, c'est marrant, Jack Irons, qui est l'ancien batteur des Red Hot Chili Peppers et qui jouait donc dans le groupe avant Chad Smith. Mm-hmm. Irons décline, mais il fait passer, et il aura cette très très, très bonne idée, cette démo en fait de ce groupe grunge qui essaie de se reformer, un très bon ami à lui, un surfeur de San Diego, qui chante bien, en tout cas c'est ce qu'on dit à ce moment-là dans le milieu, et il s'appelle Eddie Vedder.
0: Ah, et on peut dire que c'est là que la légende commence.
1: Oui, puisque Vedder va écouter cette démo du groupe Grunge, et il écoute la démo, et puis il s'en va partir faire son hobby principal, c'est-à-dire surfer. Pendant qu'il est sur sa planche, la musique lui revient en tête, il compose les paroles des trois titres qu'on retrouvera sur TEN, à savoir Alive, Once et Footsteps, directement, et les amateurs du groupe Pearl Jam appellent ça d'ailleurs la Mamasan Trilogy. Il enregistre ensuite une première démo vocale, il l'envoie à Seattle et les trois musiciens évidemment n'en reviennent pas, ils tiennent enfin leur chanteur.
0: Alors, je ne suis pas spécialiste en basket, je ne suis pas basketteur, je n'ai pas la taille ni le talent qu'il faut pour ça, mais je pense que le nom du groupe vient du basket.
1: Effectivement, Pearl Jam puis son nom dans le basket. Le groupe s'appelle d'abord Mookie Blaylock, nom d'un joueur américain dont les musiciens sont très très fans. Hein. Un joueur qui est très connu aux États-Unis à ce moment-là, mais Epic Records, et ça on peut les comprendre, refuse de sortir un album sous le nom d'un joueur encore en activité. Puisque, bon, vous imaginez, en termes de droit, ça risque d'être un peu compliqué. Il trouve alors Pearl Jam et il garde quand même un clin d'œil à ce basketteur préféré en baptisant l'album 10. Alors pourquoi 10, donc numéro 10? Eh bien, tout simplement, Laurent, parce que c'était le numéro que Mookie Blaylock, ce fameux joueur, portait sur son maillot.
0: Ah, écoutez, là, je viens d'apprendre quelque chose. Allez, on écoute Pearl Jam avec Alive.

0: Évidemment, c'est le titre phare pour Pearl Jam sur cet album Ten qui sortait donc aussi en 1991. Pearl Jam avec Alive. Alors ici, on va quitter Seattle, enfin qu'on y était déjà un petit peu à Los Angeles, mais voilà, cette fois on y est, on rentre à Los Angeles.
1: On rentre à Los Angeles, on reste dans cette formidable production de 1991, ici avec les Red Hot Chili Peppers et l'album Blood Sugar Sex Magic des Red Hot qui sort le 24 septembre 1991, soit, et ça c'est complètement fou Laurent, le même jour que Nevermind de Nirvana. Vous imaginez ?
0: C'est dingue. Ouais.
1: C'est deux albums incroyables qui sortent le même jour. C'est
0: double claque.
1: Voilà, bon cru, hein, faut dire ce moment. Et Blood Sugar Sex Magic, c'est le cinquième album en fait des Red Hot. Il repose sur une formation qui est encore neuve à ce moment-là, puisque le batteur Chad Smith, grand amateur de la frappe de John Bonham de Led Zeppelin, y apporte ici un aspect beaucoup plus hard rock que le groupe n'avait pas connu jusque-là, puisqu'ils étaient plus branchés funk. Mm-hmm. Et le guitariste John Frusciante, qui vient aussi d'arriver, eh bien, il a un chemin qu'on ne croise pas vraiment souvent dans l'histoire du rock, Laurent, puisque c'est un ancien fan du groupe qui va devenir membre du groupe.
0: Ah, ça c'est un peu comme Andrew Watt qui était fan de Pearl Jam et qui a joué avec eux finalement,
1: oui,
0: sur l'album.
1: C'est un peu fou, hein, ouais. En fait. Si vous voulez, dans les années 80, Frusciante est ado et il est fan des Red Hot Chili Peppers. C'est son idole absolue, c'est le guitariste du groupe de cette époque-là qui s'appelait Hillel Slovak. Alors il apprend vraiment par cœur toutes les partitions, il connaît le répertoire et il traîne généralement dans leur entourage. C'est un fan du groupe qui traîne à chaque concert. Et puis malheureusement, Hillel Slovak meurt d'une overdose en juin 1988 et les Red Hot se retrouvent donc à envisager plusieurs remplaçants et finissent, après avoir testé pas mal de professionnels, par se tourner vers ce jeune fan, parce que ce jeune fan connaît absolument tous leurs morceaux par cœur, donc pourquoi pas.
0: Ouais, et alors, il y a aussi pour l'enregistrement de cet album Blood Sugar Sex Magic, le producteur Rick Rubin a emmené les Red Hot dans un endroit qui est assez particulier.
1: Oui, c'est un manoir, une grande propriété du début du XXe siècle, qui est installé dans le quartier de Loren Canyon à Los Angeles, un lieu qui est chargé d'histoire, et c'est vrai qu'on aime bien dans le rock d'enregistrer dans des endroits qui, des murs qui racontent, hein, des histoires. Mmh. Et ces histoires qui ont été racontées dans ce manoir, ben, c'est notamment le fait que le magicien Houdini a habité sur place. Ouais. Donc voilà, un magicien qui habitait sur place, ça fait évidemment beaucoup de référence au mysticisme. Et c'est là-bas qu'on dit que les Beatles auraient goûté au LSD pour la première fois.
0: D'accord.
1: C'est aussi là que Rick Rubin tombe par hasard sur un poème du chanteur Anthony Kiedis. Un morceau très personnel, qui est écrit sur une période où le chanteur allait très très mal et allait chercher de l'héroïne sous un pont de Los Angeles. Donc Kiedis n'a absolument aucune idée et aucune envie spécialement de le sortir comme un morceau des Red Hot Chili Peppers. Rubin, lui, voyant le potentiel énorme de cette poésie, demande à Kiedis d'en faire un morceau. Kiedis hésite très longtemps parce que c'est quelque chose qui, ben voilà, qu'il touche un peu trop près et qu'il n'osait pas partager.
0: Oui, et vous venez de le dire à moitié, donc hein, en dessous des ponts, Under the Bridge, voilà, j'imagine que c'est de ce morceau-là qu'il s'agit.
1: Absolument.
0: Et il y a ces voix féminines aussi à la fin du titre.
1: Ah oui, alors ça c'est une belle histoire aussi, puisqu'on retrouve pour chanter à la fin de ce titre une chorale d'église du quartier dans laquelle chante une certaine Gail Frusciante, qui est la maman de Frusciante, le guitariste. Voilà le genre de petits détails qui dit bien dans quel esprit cet album Blood Sugar Sex Magic a été fabriqué. Un peu de folie, un peu de famille aussi. Et voilà, un album qui a évidemment marqué profondément les esprits.
0: C'est le moins que l'on puisse dire. Red Hot Chili Peppers avec Under the Bridge, ce sera dans un petit instant, juste après ceci.
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0: Red Hot Chili Peppers à l'instant et Under the Bridge, toujours dans le cadre de cette spéciale sur les albums majeurs qui sont sortis en 1991, la plupart donc hein, au mois de septembre 1991. Alors ici on va passer à l'autre versant de cette année 1991, c'est celui du métal.
1: Avec un riff qui est peut-être le plus célèbre de cette année 91, c'est celui d'Enter Sandman hein, de Metallica.
0: Alors découvert sur MTV à l'époque.
1: Effectivement, et Kirk Hammett, le guitariste, a raconté que ce riff d'ouverture qui lui est venu après avoir écouté London and Love de Soundgarden.
0: D'accord.
1: Autrement dit, c'est assez intéressant, le morceau qui va permettre à Metallica de conquérir le monde est inspiré en fait d'un groupe grunge de Seattle.
0: Ça c'est paradoxal.
1: C'est paradoxal parce qu'on sait qu'ils étaient concurrents, mais voilà, tout est un petit peu dans tout. Et l'album Metallica, donc que tout le monde appelle aujourd'hui le Black Album, sort le 12 août 91, il a 35 ans donc, et c'est le premier album. Bah, c'est le premier finalement, parce que c'est vrai qu'on parle ici dans cette séquence de d'albums qui sont sortis entre août et fin septembre. Hein. C'est vraiment une période très courte, hein, de 6 semaines, et c'est finalement le premier dans les albums qu'on évoque ici à sortir, donc le 12 août 1991, et quel album
0: hein. Ah oui, et puis alors, pour enregistrer cet énorme succès, cet album Metallica qu'on appelle le Black Album, bah, le groupe va changer complètement de méthode.
1: Ah ça c'est clair hein. Terminait à ce moment-là le travail avec le producteur danois Flemming Rasmussen qui avait signé le son des trois albums précédents, des sons qu'on qualifie en tout cas de thrash metal, hein, plus rapide aussi. Metallica fait ici appel pour ce Black Album à l'américain Bob Rock, qui avait déjà fait ses preuves avec Motley Crue notamment. Et ici, la relation entre Metallica et ce nouveau producteur est pour le moins tumultueuse au départ, parce que le groupe avait généralement l'habitude de tout contrôler. Et quand Bob Rock débarque, c'est avec une idée assez simple, mais qui semble radicale pour les membres de Metallica, c'est-à-dire de produire un son plus accessible. Donc il y aura pas mal de batailles hein, en fait entre le producteur et eux, des discussions parfois très très longues.
0: Bah, les fans de la première de Metallica étaient un petit peu déçus.
1: Hein. C'est ça. Ouais. Alors les sessions au One on One Studio Los Angeles s'étalent sur 9 mois, ça aussi c'est une grande différence, hein, avec un budget bien plus confortable que sur l'album précédent qui s'appelait Injustice for All. Donc oui, c'est les choses changent pour Metallica clairement en termes de production.
0: Et donc 9 mois, bah, c'est déjà bien plus que pour les albums précédents.
1: Oui, clairement, c'était quelques semaines auparavant, ici on passe à 9 mois, c'est énorme, mais le résultat est là. Prenez par exemple Enter Sandman au départ, eh bien, c'est James Hetfield qui va écrire un texte sur une thématique, ah, il aime bien les thématiques sombres, du syndrome de mort subite du nourrisson. Donc, c'est quand même un thème sérieux.
0: Un peu glauque, oui.
1: Bob Rock, le producteur qui est là pour un petit peu, on va dire, rendre tout ça plus commercial, trouve le sujet trop sombre et lui demande de retravailler son morceau. Hetfield garde l'idée de l'enfance menacée, mais passe ici par une image, on va dire, plus grand public, plus acceptable, l'image du marchand de sable. Un marchand de sable qui n'a rien de sympathique dans la chanson, mais qui est là pour raconter comment un enfant se laisse influencer par les promesses et les mensonges d'un adulte. Donc, on reste dans une thématique sérieuse, mais voilà, c'est un petit peu plus lissé.
0: Ouais, et puis on est dans le sillage de Freddy Krueger aussi à cette époque-là encore.
1: Hein. Aussi.
0: Allez, Enter Sandman qui arrive.

0: Anderson Man, je me souviens évidemment comme tout le monde le jour où j'ai découvert ça sur MTV. Waouh, ça c'était quelque chose, avec James Hetfield qui avait encore sa moustache de Gaulois.
1: Hein, de Viking.
0: De Viking, oui, c'est selon. Voilà. En tout cas, ce Black Album, il y a aussi un titre que personne n'attendait, et certainement pas de la part de Metallica.
1: Ben oui, ce titre, Nothing Else Matters, hein, James Hetfield va l'écrire à propos d'une ancienne relation amoureuse. Il hésite longtemps avant de montrer aux autres musiciens du groupe. C'est un petit peu finalement comme Under the Bridge, un morceau très personnel. Et il se dit, peut-être que Metallica ne devrait pas porter des morceaux qui parlent d'histoire d'amour, en fait, puisque jusque-là, il n'avait jamais fait ça. Et il va quand même décider de le proposer au reste du groupe. Et aujourd'hui, en fait, ce morceau n'est plus vraiment une vieille histoire d'amour, mais c'est plutôt un morceau que, quand le groupe le présente sur scène, comme une sorte de hymne dédié à ses fans, quoi. C'est quelque chose
0: de rassembleur. C'est tellement mythique, quoi. C'est quelques notes, c'est un peu comme le Smoke on the Water de Deep Purple.
1: Directement.
0: Tous les jeunes guitaristes ont essayé ça.
1: Voilà. C'est un morceau qui directement installe l'ambiance. Et ce qui donne, en fait, aussi une ampleur particulière à ce Nothing Else Matters, ce sont les arrangements orchestraux qui sont signés par Michael Kamen. Un nom qu'on a retrouvé notamment aux côtés de Pink Floyd sur The Wall, hein, excusez du peu. Mais aussi chez Bowie, chez Kate Bush. Et au cinéma notamment, c'est lui qui avait travaillé sur les bandes originales de Die Hard et L'Arme Fatale, hein, des grands films des années 80 et 90. Et on va réécouter pour le plaisir un petit extrait, même si on connaît ce morceau par cœur, de Nothing Else Matters.

0: Quelques bribes, quelques mesures de Nothing Else Matters. Comme vous le disiez, on le connaît tous, hein, ce morceau-là. Et bon, on est quand même un petit peu tenu par le temps. À la limite, je peux dire que je le reprogrammerai une autre fois dans ce soundtrack également. Alors, l'album suivant de notre calendrier, c'est un retour qui est finalement très attendu. C'est celui d'Ozzy Osbourne avec son album No More Tears qui sortait le 17 septembre 1991.
1: Et oui, donc il y a 35 ans pour Ozzy, c'est un album de relance, c'est un album aussi surtout de retour en forme. On sait que dans les années 80, la santé d'Ozzy n'était pas très bonne à cause des abus, etc. Ozzy sort à ce moment-là d'une cure de désintoxication et il parle pour cet album No More Tears de véritable résurrection. Il arrive en studio avec l'envie de prouver qu'il a encore beaucoup de choses à dire, qu'il n'est pas fini. Et ce No More Tears s'est enregistré au A&M Studio de Hollywood et au Devonshire Studio de Los Angeles et est produit par un duo de producteurs qui s'appelle John Purdell et Duane Barron, deux producteurs qui ont failli d'ailleurs être complètement éjectés du projet.
0: Ah bon, pourquoi ?
1: Eh bien parce que les maquettes ne vont pas du tout convaincre la maison de disques qui est Epic Records, qui aurait en fait préféré un album d'Ozzy qui aurait été plus proche du son de Black Sabbath,
0: ouais,
1: son
0: on imagine,
1: lourd,
0: ouais.
1: Voilà, dans la continuité. Mais Purdell et Barron, eux, ils ont une autre idée pour cet album d'Ozzy Osbourne. Ils veulent que ce soit un vrai album d'Ozzy, autonome, pensé pour le son du début des années 90. Ils sont donc au départ écartés par le label et puis finalement rappelés, et ils finissent par imposer leur propre idée, c'est-à-dire traiter chaque titre comme s'il était fait pour passer à la radio, et Dieu sait ce que c'est réussi.
0: D'accord. Et alors, le guitariste Zakk Wylde dans tout ça ?
1: Eh bien, il reste extrêmement spectaculaire dans son jeu, mais ici, il est davantage au service de morceaux que plutôt que pour faire de la démonstration pure. On sait que dans les albums précédents, Wylde pouvait être un petit peu démonstratif, hein, avec des solos.
0: Ah bah, c'est quand même une fine lame. Hein.
1: C'est une fine lame, mais Zakk Wylde, c'est assez intéressant de le préciser, sur cet album No More Tears, ce n'est pas d'ailleurs que le guitariste de l'album, il va aussi écrire pas mal d'éléments sur l'album, notamment le riff de Mama I'm Coming Home. Mm-hmm. C'est lui qui va trouver ça au piano, au départ, chez lui, dans son appartement, un soir où il raccompagnait Ozzy Osbourne chez lui, et le texte de ce morceau n'est pas de dit non plus, et ça c'est assez intéressant aussi pour la petite histoire, c'est que ce texte est signé, et ça on l'imagine pas parce que c'est un morceau assez doux, c'est une balade.
0: Tout à fait.
1: Et bien il est signé par Lemmy Kilmister.
0: Ah bon ?
1: Lemmy de Motorhead, ah ouais. Absolument. Qui signe aussi donc les paroles sur cet album No More Tears de Hellraiser. Donc voilà, assez étonnant, mais c'est beau succès.
0: Oui, c'est vrai que Lemmy comme parolier pour Ozzy Osbourne, c'est quand même assez amusant. Allez, on écoute ce morceau, Mama

0: Mama, I'm coming home. Et quand on y pense, il y a beaucoup d'émotions, évidemment, parce que c'est aussi une des chansons que Ozzy a chanté lors de sa dernière apparition sur scène. Ouais, voilà. Alors, le même jour que la sortie de cet album d'Ozzy Osbourne, il s'est passé quelque chose d'assez inédit, mais là, c'est plutôt pour les Guns N' Roses.
1: Oui, avec non pas un album, mais deux albums qui sortent à minuit ce même jour du 17 septembre 91, à savoir Use Your Illusion 1 et Use Your Illusion 2. Alors, ce n'est pas un double album, mais ce sont deux albums distincts qui sortent le même jour. Alors, on retrouve, en réunissant les deux albums, 30 titres au total, qui ont été enregistrés entre janvier et novembre 1990 dans 6 studios différents avec Mike Link à la production. Oui, on ne fait pas les choses à la légère quand on s'appelle Guns N' Roses. Et entre Appetite for Destruction et ces deux albums, le groupe a changé. Steven Adler a été écarté en 90, Matt Sorum le remplace donc à la batterie et Dizzy Reed arrive ici au clavier.
0: Ah ben justement, ça, vous parlez des claviers parce qu'ils prennent quand même une ambition assez précise.
1: Oui, en fait, ils servent une obsession qu'Axl Rose avait depuis pas mal de temps et qui remonte à bien avant le succès de Guns N' Roses. Et cette obsession, c'était de peaufiner un morceau sur lequel il travaillait depuis bien longtemps qui s'appelle November Rain et qui va atteindre la 3e place du Billboard Top 100 américain et qui devient donc à l'époque le titre le plus long jamais entré dans ce top américain. C'est vrai que généralement, dans les singles,
0: 3 à 4 minutes.
1: Voilà. Bohemian Rhapsody avait un petit peu, on va dire...
0: 6 minutes.
1: Mais là,
0: on est quasiment à 9 minutes.
1: Quasi à 9 minutes. Et le clip aussi dont on se souvient, qui était très très impressionnant, Laurent, est signé Andy Moran. Il s'inspire d'une nouvelle de Del James, un ami d'Axl Rose, et est resté l'un des clips les plus chers jamais tournés. C'est vrai que c'est un clip absolument théâtral, avec on a l'impression d'avoir un petit film. C'est quand même assez impressionnant. Et au cœur, on retrouvait, et ça on l'a peut-être oublié, le regretté Shannon Hoon, le chanteur de Blind Melon, grand groupe aussi des années 90 et grand ami d'Axl Rose, qui est aussi présent sur un autre extrait de ce double album, deux albums, Use Your Illusion 1 and 2, sur le morceau Don't Cry.
0: Alors il y a d'autres invités aussi sur cet album, deux albums.
1: Oui, il y a notamment Alice Cooper qui prête sa voix sur le morceau de Garden, et puis il y a le fameux You Could Be Mine qui devient aussi le single principal.
0: Mariage, cinéma et clip encore une fois là.
1: Oui, c'est ça, parce qu'en fait c'est...
0: C'est des extraits du film.
1: Ce sont des extraits du film et ça accompagne la sortie de ce Terminator 2 qui est... clairement, tout à fait associé à cette année 1991. C'était le blockbuster
0: de l'été, quoi.
1: C'est un film que quand on regarde aujourd'hui, ça donne un peu froid dans le dos parce que on a l'impression d'être arrivé à cette situation.
0: Oui. Surtout avec les dernières annonces.
1: De ne pas en être très très loin. Et c'est cette bande annonce, avec le Terminator qui feuillette le dossier des musiciens de Guns N' Roses qui installe, évidemment, Guns N' Roses partout dans le monde pendant l'été de 1991. Guns N' Roses était ultra populaire avec l'album précédent, mais ici, ils deviennent encore plus populaires.
0: Alors évidemment, pour refermer cette spéciale 35e anniversaire, on va écouter bien sûr ce grand classique des Guns N' Roses.
1: Oui, en disant aussi que ceci, Axl Rose disait de Queen que c'était le plus grand groupe de tous les temps et de Freddie Mercury qu'il était le plus grand chanteur également de tous les temps. C'est vrai qu'on se rappelle aussi en 1992, quelques mois plus tard.
0: Freddie Mercury disparaissait.
1: C'est ça, ouais. Et Axl Rose était sur scène avec Elton John notamment pour lui rendre hommage. Et donc c'était en avril 1992, donc 7 mois après la sortie de ces deux albums, Guns N' Roses avait donné un concert incroyable au stade de Wembley. Bel hommage donc à Freddie Mercury. Et quelque part, on pourrait dire, parce qu'on sait qu'Axel a toujours été un fan de Freddie, que ce November Rain, c'est un peu son Bohemian Rhapsody quelque part.
0: Ah, en effet. 6 albums sortis en l'espace de 6 semaines durant l'été 1991. Il y aura moyen de réécouter tout ça en podcast. Donc ces albums, ils sont tous là, encore, 35 ans plus tard. Ce sont des pièces de collection, j'ai envie de dire. On va refermer cette spéciale dans un petit instant. On va laisser passer la dernière pause, donc avec ce morceau, bien entendu. Merci mon cher Laurent.
1: Avec plaisir.
0: Et puis tous les autres, restez bien avec nous. On se retrouve d'ici quelques secondes.
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0: Les défis de 100 km de Cap 48, on va peut-être pas pouvoir écouter November Rain en entier du coup, parce que bah, c'est quand même l'événement de ce week-end aussi, c'est la marche de 100 km, hein, donc pour laquelle participent également plusieurs animateurs et animatrices de Classique 21. C'est le cas de Gabriel Davrois, que l'on devrait récupérer sur antenne d'ici un petit peu de temps. Il y a parfois des petits problèmes de connexion, parce que bah, dans la nature, il n'y a pas toujours de réseau, donc voilà, je ne sais pas, je me tourne peut-être vers Christian qui est en train d'essayer de contacter Marie-Amélie ou en tout cas Gabriel Davrois, donc je ne sais pas comment ça va se faire, mais en tout cas on rappelle aussi que ben, voilà, ils ont besoin de vos encouragements parce que c'est quand même assez épuisant hein, de faire 100 km, donc vos encouragements et puis c'est surtout aussi vos dons pour participer donc à la recherche contre l'autisme, puisque c'est aussi ça le sujet de l'opération Cap 48, et on sait que c'est très très important, et je rappelle encore aussi que à partir de 40 €, donc les dons sont déductibles fiscalement. Je me tourne vers notre ami Christian. Il n'y a pas de bon, bah écoutez, ce qu'on va faire, c'est qu'on va écouter November Rain, et puis dès que j'aurai des nouvelles de donc des marcheurs, on reviendra sur antenne pour pouvoir les accueillir également. Donc quelques bribes ici de November Rain.

0: Voilà, désolé de couper November Rain. Ce que je ferai, c'est que je le reprogrammerai la semaine prochaine. Et comme ça, on pourra l'écouter en entier. Ici, donc maintenant, on a pu rétablir la connexion avec les marcheurs. On va d'abord envoyer le petit jingle.
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0: Et c'est Gabriel Davoy qui est avec nous, non pas avec November Rain, mais plutôt September Rain, puisque ça vient encore rendre les choses plus difficiles, il pleut.
2: Oui, il pleut, il mouille, c'est la chasse, la pêche à la grenouille.
0: Voilà.
2: Mais ceci dit, on est bien, c'est un super décor, super cadre. Et en plus, j'ai une guest, figurez-vous, qui s'est ajoutée à ma marche.
0: D'accord.
2: Je croyais la faire avec mon compagnon et mon chien. Et en fait, j'ai vu une grande brune que vous connaissez bien, qui est venue me rejoindre. Et c'est Marie-Amélie Mastin qui est avec moi.
0: Ah ben, qui était avec
3: alors,
0: nous aussi ce matin.
3: Alors j'avais dit que si on dépassait les 12 000 euros, je refaisais une boucle en plus. On a passé les 12 000 euros, donc je suis là.
0: Ah, voilà. Ben, voilà. Donc,
2: ça, c'est parti pour 20 km, quoi.
0: C'est une super nouvelle, ça. Hein. Donc, le fait que, justement, on ait pu dépasser les 12 000 euros, c'était le but, en tout cas, qu'on espérait.
2: Exactement. Et je voudrais vraiment, justement, remercier les nombreux auditeurs qui font des dons via notre site classique21.be, la bannière de Cap 48. On clique et on donne ce qu'on veut. Jonathan qui rappelle que plus l'autisme est diagnostiqué tôt, mieux c'est, évidemment, pour la vie de cet enfant, de ce futur adulte. Donc, c'est extrêmement important et c'est pour ça que la recherche doit avancer pour permettre le dépistage le plus tôt possible. On a des dons qui sont peut-être un peu plus modestes, mais c'est vraiment pas grave. Allez-y, donnez ce que vous voulez. Moi, je voudrais remercier particulièrement Jacques, qui dit un petit détour mérite un petit soutien pour faire plaisir à Gabriel. Et Jacques a fait un don sur notre site classique21.be pour cette belle action, cette belle marche. On est, je pense, pas loin de la moitié de notre parcours. On doit être à 4 km sur les 10. Mais on a besoin de votre carburant, qui est en fait de l'argent. Allez-y, donnez un maximum pour cette belle cause.
0: Effectivement, c'est important. C'est, on l'expliquait tout à l'heure aussi avec Marie, ça ne va pas disparaître dans on ne sait où. C'est vraiment de l'argent qui sert. On sait que ça permet de payer des véhicules, ça permet de payer des locaux, etc. Et au moment où on se parle, je vois que le compteur affiche, non seulement on a dépassé les 12 000 euros, mais on est à 12 547 euros,
2: oui. Mais on peut faire mieux, on n'a pas fini. Après
0: absolument.
2: Nous, il y aura encore Valentine et Cyril qui vont marcher 10 km et donc, allez, franchement, je crois qu'on peut arriver à 15 000 sans aucun problème si vous continuez à être aussi généreux et si on continue à marcher aussi bien.
0: Eh ben écoutez, on vous souhaite évidemment tout le courage nécessaire pour pouvoir encore parcourir les kilomètres qui restent et on souhaite évidemment aussi beaucoup de courage à Cyril Wilfard. J'imagine que Valentine sera certainement aussi à ses côtés pour marcher tout à l'heure.
2: Oui. Elle sera là, je pense. Je crois qu'ils vont être là. Oui, ils seront là tous les deux. Mais au moment du relais, on vous le fait savoir. Et puis sur nos réseaux sociaux, vous voyez des photos aussi, hein, des relais, vous voyez des marcheurs, vous voyez des vidéos. Et en plus, il y a une super ambiance ici. Allez faire un petit tour sur notre page Facebook ou Instagram Classique 21.
0: Tout à fait, ouais. Ok, bah écoutez, on n'y manquera pas. Et de toute façon, il y aura d'autres moments où on pourra vous retrouver dans le courant, justement. Donc ce sera Cyril et Valentine, notamment. Enfin, vous serez peut-être de retour aussi aux alentours de 13h15.
2: Oui.
0: Et puis après, ce sera au tour de Cyril et de Valentine. Ben, écoutez, encore beaucoup de courage à vous. On vous embrasse, bien entendu. Hein.
2: Nous aussi.
0: À bientôt, Gabriel.
2: Bye bye.
0: Voilà, et puis de mon côté, je remercie bien entendu toute l'équipe de ce matin, donc Christian Lardinois qui était au taquet, c'était pas toujours facile. Et puis je remercie bien entendu Laurent Riepi et vous toutes et tous pour
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4: Top, il est midi. Quelles sont les nouvelles de nos routes?
5: Eh bien, BJ, il y a un accident. C'est sur le 25 à hauteur de Cherat en direction de Maastricht. La bande de droite est obstruée. Attention, la situation est dangereuse. Ailleurs, on peut dire que c'est relativement calme sur le réseau routier.
6: Vos messages mobilité, 0800 48 400.
7: Qu'est-ce qu'on peut attendre pour aujourd'hui?
5: Eh bien, encore des pluies intermittentes localement. Ensuite, le temps va redevenir plus sec, mais ça restera plutôt gris quand même dans le courant de cet après-midi de dimanche, avec de 15 à 20 degrés pour les températures maximales.
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8: Bonjour à toutes et tous. Le métro bruxellois fête ses 50 ans aujourd'hui, pile le jour de la journée sans voiture. Ça tombe bien, de nombreuses activités sont proposées dans le métro, qui est gratuit aujourd'hui. Les voitures sont interdites à Bruxelles jusqu'à 19h, sauf si vous avez une dérogation. Plusieurs activités sont organisées aujourd'hui dans la capitale pour découvrir l'espace public autrement. Les fêtes de Wallonie se poursuivent aussi ce dimanche en mode populaire. Les Namurois ont eu chaud hier soir. Un incendie s'est produit dans la végétation à la citadelle de Namur, lors du feu d'artifice des fêtes de Wallonie. C'est l'artificier lui-même qui a été le premier à intervenir. Les pompiers sont arrivés très rapidement pour arroser la végétation. Près de 4 millions d'électeurs allemands sont appelés aux urnes ce dimanche en Allemagne. Donc, ils voteront pour deux scrutins régionaux à Berlin et à Mecklembourg-Poméranie occidentale. Dans les deux cas, la poussée de l'extrême droite et de la gauche radicale pourrait fragiliser le chancelier Friedrich Merz et son parti conservateur, la CDU. Il y a deux semaines, le parti d'extrême droite alternative pour l'Allemagne avait infligé une défaite retentissante à la CDU dans le land de Saxe-Anhalt, son bastion. Et les bureaux de vote ont ouvert à 8h ce matin. Le scrutin se déroulera jusqu'à 18h, heure à laquelle les premières estimations doivent être publiées. C'est la deuxième fois en 8 jours, la Corée du Nord a tiré un missile balistique au large de sa côte est. Ce test intervient au lendemain du rejet par la Corée du Nord d'une résolution de l'Agence internationale de l'énergie atomique qui critique son programme nucléaire. Deux poids et deux mesures, dénonce Pyongyang, qui accuse l'ONU de fermer les yeux sur les activités de prolifération nucléaire des États-Unis et de la Corée du Sud. En athlétisme, une victoire qui va faire du bien à Nafissa Toutiam en heptathlon après une saison très compliquée. La triple championne olympique s'est imposée hier lors du Décastar Mythic Meeting pour les épreuves combinées du côté de Talence en France. C'est la première fois qu'elle termine un heptathlon depuis les Jeux Olympiques de Paris. Mais le menu sportif du jour sera cycliste. Les championnats du monde débutent ce dimanche à Montréal au Canada avec le contre-la-montre, avec un grand favori Remco Evenepoel, le triple tenant du titre qui pourrait être le premier coureur à emporter l'épreuve 4 fois de suite. Les premiers coureurs s'élanceront dès 18h45. Côté dames, c'est Lotte Kopecky côté belge. Ça débutera à 15h. Le tout à suivre en télé sur RTBF Typique et sur Ovio. Voilà pour les infos. Très bel après-midi à notre écoute.
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Bonjour à toutes et à tous et bienvenue à BJ Sunday Brunch. Oui, on est déjà dimanche. Pour ceux qui sont à la maison ou dans leur voiture, j'espère que vous passez une très très bonne dimanche déjà. Et pour ceux qui sont au travail, mettez le son un petit peu plus fort si vous avez la possibilité. Car aujourd'hui, on va avoir beaucoup de musique très allègre, très positive et plein d'âme. Donc, je vais passer du soul music et un peu du gospel en même temps. C'est juste quelque chose qui nous fait du bien. Et on ne va pas perdre un instant. On va démarrer direct avec the very soulful Mike Ferris and Ease On.

Mike Ferris, Ease On. Ça, c'est vraiment plein d'énergie. On va passer directement maintenant à Robert Finley. Robert Finley, qui est un chanteur de blues contemporain, qui est aussi un chrétien pratiquant, il est très fervent, et il injecte toute cette croyance, une croyance positive dans sa musique. Donc, voici un mélange de blues et de gospel venant de Robert Finley, Helping Hand.

Il ne faut pas du tout être religieux, de sentir bien en écoutant cette musique qui nous fait du bien. C'est chacun son truc, hein. Mais vraiment, ici, je force rien. Moi, je suis plutôt un peu neutre quand il s'agit des différentes religions, mais je suis très spirituelle. Je crois que l'énergie donne l'énergie. La positivité donne place à la positivité. Et c'est tout simplement comme ça. Maybe that's my religion, which is love and good music. On va continuer maintenant avec Jalen Ingonda, le musicien américain qui est basé en Angleterre. Il sera à l'ancienne Belgique le 6 octobre et écoutez sa voix, c'est une absolue merveille. Jalen Ingonda, so glad I found you.

c'est fascinant de savoir. Et vraiment, tout cet album est une pure merveille. Vous avez entendu Jalen Ngonda avec So Glad I Found You. Et ça se trouve sur Come Around and Love Me. Et on va tous pouvoir profiter de cette magnifique artiste sur scène à l'ancienne Belgique le 6 octobre. Ne manquez pas ce moment, ça va être grandiose. Il y a des moments dans la vie où on doit se reprendre en main. On doit se remonter nos propres bretelles. Et ça figure dans cette prochaine chanson qui est vraiment très soul et avec des très riches harmonies et qui raconte simplement un homme qui dit « Ok, assez déconné, je vais me prendre en charge là. » Et c'est The Impressions qui vous le livre, cette petite leçon de la vie avec « I'm a changed man ».

Super ses harmonies et ses côtés vintage qu'on adore et qu'on retrouve chez Bruno Mars ou, voilà, plein de gens en ce moment, Ed Sheeran. Tout le monde puise un petit peu dans cet encrier des années 60 et 70. Et pour cause, ces chansons n'ont pas pris un ride et ça nous donne toujours beaucoup de plaisir de les entendre. I'm a changed man. Il n'y a pas que des hommes qui peuvent un peu repartir clean et bien et sainement dans leur vie. Il y a des filles aussi. Celle-ci s'appelle Kimber Rose avec le titre Sober.

0: cool cette énergie, mais vraiment très très cool. Kimber Rose avec Sober. Ça nous mène à notre break. On est déjà à la fin de cette première partie de BJ Sunday Brunch où on a une programmation qui tourne autour de soul et de gospel, les chorales et de positivité, ou en tout cas les chansons qui donnent le courage. On va en trouver davantage dans quelques instants avec les Black Pumas, Aaron Allen Kane, Melody Gardot. Restez avec nous.
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Fabulous et chorale à la fin de cette chanson, The Black Pumas avec More Than a Love Song. Ça se trouve sur Chronicles of a Diamond qui a fait vraiment tout un foin quand c'est sorti et pour cause. C'était en 2023. Adrien Quesada et Eric Burton se sont livrés cœur et âme, comme vous avez entendu, sur tout cet album. Ça vaut vraiment le détour, elle est magnifique. Et on part pour Nashville maintenant avec Adia Victoria and South Gotta Change.

du country soul avec Adia Victoria and South Gotta Change. Elle me fait penser un peu de Valerie June. C'est aussi une femme qui est hyper, hyper forte dans ce genre de musique, du country soul. Et vu qu'on est dans du gospel et du gospel soul, il va de soi que moi, je vais mettre la plus grande chanteuse du gospel, selon moi, qui a jamais existé. C'est une femme qui m'a beaucoup influencée et qui m'inspire encore aujourd'hui. Elle est à côté du légendaire North Mississippi All-Stars dans ce titre. Il s'agit de Mavis Staples. What you gonna do?

0: La la, Mavis Staples and the North Mississippi All-Stars of It, What You Gonna Do, ça se trouve sur Up and Rolling. Et là, c'est vraiment le genre de gospel avec lequel moi j'étais élevé. Quelque chose de fervent, mais aussi qui a de l'étoffe. Et que tout le monde peut entendre, que ça soit un bouddhiste, que ça soit un athée, que ça, c'est vraiment pas un problème. Tout le monde peut profiter de cette ambiance et de cette peut-être une petite remise en question dans cette chanson, mais un appel à être honnête avec soi-même. That's a good thing. That's a very good thing.
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0: Voici Erin Allen Kane, une chanteuse et musicienne venant de Detroit, Michigan. Et dans cette chanson, elle livre tout ce qu'elle a. My God, quelle voix. Elle a une voix de dingue. J'espère que vous allez prendre plaisir comme moi parce que je vais mettre la musique à fond maintenant. Now and then, Erin Allen Kane.

Terrible, terrible. J'adore la voix de cette fille. Elle est très recherchée pour faire des projets, que ça soit dans le rap ou dans la musique très pop ou dans la musique électro. Elle n'arrête pas. On n'entend plus beaucoup des projets solo de Erin Allen, but she is a very busy lady et pour cause, elle chante méga, méga bien. Je vais continuer avec une autre grande, grande dame de la musique jazz et aussi, dans ce cas, un peu soul et R&B, très urban. Elle parle d'une femme qui doit faire sa vie en vendant son corps parce que tout simplement, elle n'a jamais connu autre chose. She Don't Know, c'est une chanson de Melody Gardot, un chef-d'œuvre très honnête et voilà. Melody Gardot, elle ne sait pas faire autrement que des chefs-d'œuvre, n'est-ce pas ?

C'est sur le excellentissime album Currency of Man qui est sorti en 2015 où on trouve cette chanson She Don't Know de la grandiose et déjà légendaire Melody Gardot. Et on va tout doucement vers la fin de cette émission. Je voudrais encore passer cette chanson de Michael Kiwanuka qui parle d'une sorte d'amour qui fait surmonter tout. Avec ce genre d'amour, on peut se protéger, on peut partager, on peut se défendre. Le titre des chansons s'appelle « Piano Joint », qui veut simplement dire un boui-boui où on joue le piano. Mais il y a un sous-titre qui dit tout simplement « This kind of love ». Un amour comme celui-ci avec lequel on peut faire beaucoup, beaucoup de choses. Beaucoup plus qu'avec la haine. Michael Kiwanuka avec « This kind of love », autrement dit « Piano Joint ».

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15: 13h. Bonjour Caroline Martin.
16: Bonjour.
15: C'est calme sur les routes?
16: C'est assez calme. Il y a quand même un accident à vous signaler sur le 40 à hauteur de Grand Bigard. C'est en direction de Bruxelles.
17: Vos messages mobilité 0800 48 400.
15: On dirait qu'il y a un petit parfum d'automne dans l'air, comme ça, un peu d'humidité.
16: Mais on peut dire ça, effectivement. Aujourd'hui, c'est vrai que le temps sera majoritairement gris tout au long de la journée, même si quelques éclaircies seront quand même possibles localement, mais ce sera principalement sur les Flandres. On attend de 15 à 20 degrés. Il fera plus frais la nuit prochaine, entre 6 et 13 degrés. Par contre, demain, le soleil devrait se montrer assez généreux tout au long de la journée, avec des températures de saison entre 15 et 20 degrés à nouveau.
15: Eh bien, vivement demain, alors.
16: Oui, voilà.
15: Merci Caroline, bel après-midi.
16: Bon après-midi.
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Les Stones pour bien commencer cette émission Classic Hits. Merci d'être avec nous. 13h passé de 5 minutes. Nous sommes le 20 septembre. Oui, tout à fait. Et il y a beaucoup de gens de l'équipe de Classic 21 qui sont en train de marcher sous la pluie. On les encouragera. On vous expliquera évidemment pourquoi ils se mobilisent. Ce sont les 100 km évidemment de Cap 48. Star Rolling Stones sur Goat's Head Soap en 1973. Tiens, un groupe de chez nous, moitié province de Limbourg, moitié province de Liège. Voici Boogie Beast, Bring It On.

0: David Byrne et les Talking Heads avec Psycho Killer sur Classique 21, 13h12, vous le savez, c'est un week-end de solidaire avec toute l'équipe de Classique 21, une bonne partie de celle-ci qui se mobilise, on en parle.
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0: Et Gabriel Davroy notamment et Marie-Amélie Mastin sont sur le pont, on peut le dire, hein.
2: Exactement, en fait on vient de se taper la côte de port Euque de cette édition. Vous vous souvenez que l'année passée, Pierre Laurent avait parlé d'une montée qui était extrêmement glissante et casse-gueule. Et il avait donc appelé la côte de port. Alors ici, donc, on termine le parcours des 10 km qui est le parcours facile avec une petite montée. Donc c'est une petite côte de port, mais on y est presque, on a presque fait. Enfin moi j'ai presque fait 10 km, Jean-Philippe, mais à côté de moi j'ai une extra courageuse, Marie-Amélie Mastin, qui a fait donc 10 km ce matin, et puis je suis arrivée pour le relais, et elle me dit, tu sais quoi, je vais les faire avec toi, mais à condition que les auditeurs soient extrêmement généreux, puisque l'idée c'est que nous on marche et vous vous donnez des sous pour Cap 48 et pour aider la recherche sur l'autisme. Je vais vous passer Marie-Amélie, j'enlève mon casque, comme ça vous pouvez papoter avec elle et je crois vraiment la féliciter pour son super score.
0: Impeccable, merci Gabrielle. Marie-Amélie,
3: voilà,
0: est avec
3: vous.
0: Nous.
3: Mais bonjour Jean-Philippe.
0: Vous allez bien?
3: Comment ça va? Oui, alors on est trempé, je pense que c'est le moins qu'on puisse dire. On s'est fait quand même salement rincer depuis une bonne dizaine de kilomètres. Mais franchement, là, on est en train d'être dépassé par des gens qui ont 100 kilomètres dans les pattes.
0: Ah oui, quand même.
3: Et ça, je peux vous dire que... Mais oui, parce qu'alors, il y a la possibilité de le faire en relais, comme nous le faisons avec l'équipe de Classique 21. Mais il y a aussi des gens qui sont partis hier matin et qui commencent à arriver avec... Donc, je ne peux pas vous dire exactement le nombre d'heures, mais je peux vous dire que par contre, ils n'ont pas dormi du tout. Donc c'est quand même une fameuse épreuve physique. Là tout à l'heure j'ai dépassé un gars avec qui j'ai échangé un petit peu. Le gars me disait qu'il y a un an en fait on lui a diagnostiqué un problème au niveau de la moelle épinière, qu'il était paralysé de la moitié du corps. Il a été opéré et puis le chirurgien lui a dit en fait il faut marcher. Il l'a pris au mot et le gars est en train de boucler ses 100 km quoi.
0: D'accord.
3: Donc
0: ça,
3: voilà. Donc on est très heureux de pouvoir participer. La seule différence que nous avons nous par rapport à tous ces gens qui marchent en silence sous la pluie, c'est que nous sommes médiatisés. Donc c'est à nous évidemment de faire ce petit relais et de vous demander encore une fois, si vous en avez l'occasion, de faire monter cette cagnotte. Hein, voilà. Parce que là, on arrive, je pense que ça fera 90 km qui ont été faits par l'équipe de Classique 21. On a Cyril Wilfard et Valentine Ernaud qui vont prendre le relais pour le grand final. Et là, c'est parti, coup de pression, faut y aller, faut faire tout monter. Quoi.
0: Et les dons, je peux vous dire qu'ils montent bien.
3: Voilà. Tant mieux, on voilà. Est ravis.
0: Écoutez,
3: de pas
0: ça,
3: être trempé pour rien.
0: Ça fonctionne bien. Et puis, chaque membre de l'équipe de Classique 21 ben, est sponsorisé d'une certaine manière aussi. On rappelle évidemment la cause pour laquelle on se bat, pour laquelle toutes les personnes, mais comme vous le dites, Marie, vous faites bien de le dire, il y a l'équipe de Classique 21 qui est médiatisée, mais il y a énormément de monde, énormément d'anonymes. 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Voilà. 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Le plus petit don peut être utile, hein, Marie, on le rappelle évidemment.
3: Tout à fait, oui, bien sûr. Il n'y a pas de don minimum. Maintenant, si vous avez envie de faire un don maximum, ça c'est libre à vous. Mais même voilà, quelques centimes, quelques euros, ça change tout pour nous, quoi.
0: Effectivement. Je vous souhaite de belles côtes, évidemment, en région malmédienne. C'est, voilà. C'est un petit peu plus vallonné qu'à la mer,
3: c'est
0: ça c'est
3: joli.
0: Sûr. Mais c'est
3: super
0: très joli.
3: Fait. Et
0: merci
3: la suite avec
0: beaucoup,
3: Cyril et Valentine tout à l'heure. Merci
0: Jean-Philippe. Avec grand plaisir. Voilà pour la marche Cap 48. Merci Marie-Amélie Mastin, merci Gabriel. Nous les retrouvons évidemment tout à l'heure. La cagnotte, elle s'élève bien pour Classique 21. Je pense qu'on va encore battre des records cette année. Allez-y. Cap 48, c'est toute la journée. 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

Jean-Louis Aubert à ceux qui passent sur Idéal Standard, et à l'instant vous aurez reconnu le timbre inimitable et unique de Leonard Cohen, I'm Your Man. Album sorti en 88, First We Take Manhattan. Voici JJ Cale.

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AC/DC avec un classique évidemment du groupe Highway to Hell, plage titulaire d'un album sorti en 1979, il y avait JJ Cale, un titre de 74 avec Karen Moon, et puis c'est Balou Brigada qu'on va retrouver avec Redhead.

nous avait déjà séduit en 2025 avec un single qui s'appelait So Cold, qui était arrivé très haut dans les charts américains. Ils sont néo-zélandais, ils s'appellent Balu Brigada, du rock indépendant néo-zélandais, avec deux membres multi-instrumentistes. Ils reviennent, ils sont revenus fin du mois d'août avec ce nouveau single qu'on vous a présenté dans les nouveautés du week-end. Ça s'appelle Bedhead, Balu Brigada sur Classic 21. Jack Johnson, Upside Down.

0: La coolitude incarnée pour ce surfeur devenu musicien, et pas n'importe quel musicien. Jack Johnson en 2006 pour la bande originale d'un film qui s'appelait Curious George. C'était Upside Down, ce classique 21. Il y a New Order à venir, il y a Case Choice, et puis je vous rappelle aussi que nous aurons nos séquences, notamment Riff Maker. Ce sera dans environ une heure et ce sera avec Bruno Fernandez. Vous connaissez le principe. Il va chercher les riffs incontournables et comment ils se sont créés. Voilà un petit peu le pitch pour cette séquence qu'on trouvera dans une heure. New Order Blue Monday à venir.
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comme on n'est pas samedi 1h du matin, qu'on est plutôt dimanche 13h49, on vous a pas mis la version Extended Mix, évidemment. C'est la version radio, comme on dit, radio edit. Ce fameux morceau, évidemment, avec cette intro de boîte à rythme absolument incroyable et indétrônable dans l'histoire de la musique. C'est New Order avec Blue Monday 1983. Voici Case Choice avec Test of Time.

0: Sam & Here, The Bittens pour Kids Choice en 2018 avec Test of Time. Il y a Steeler Wheels qui arrive, retour à l'année 72, et un groupe défunt qu'on regrette, celui de Michael Stipe, R.E.M. qui seront à l'honneur avec un extrait de Around the Sun.
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Killers Will sur Classic 21 avec Stuck in the Middle with You en 1972. Living New York, voici R.E.M. pour rejoindre les tops de 14h.

0: M avec Living New York sur Classic 21.
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0: 14h. Denis Lagasse est avec nous.
2: Bonjour. Bonjour.
0: Comment ça se passe sur les routes?
2: Bon, écoutez, ça se passe relativement bien, malgré cette grisaille, avec des conditions de circulation qui ne sont pas spécialement évidentes. Des ralentissements constatés sur le 25 entre Sprimont et Chaudfontaine. Si vous roulez vers Liège dans ce coin-là, eh bien, prêtez-vous à perdre 10 minutes. Et puis, n'oublions pas, évidemment, faut-il le rappeler, la journée sans voiture. Alors, c'est à Bruxelles, mais pas que, dans d'autres communes, dont Hatt, Spa, Warem, Anu et Sambreville.
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0: Bon, la météo n'est pas au beau fixe, c'est le moins qu'on puisse dire.
2: Ouais,
0: ça pourrait changer. Hein.
2: Ça pourrait changer. Il y aura des éclaircies malgré tout. Hein, mais c'est vrai que cet après-midi, le ciel restera assez gris. Quelques éclaircies resteront possibles. Alors, c'est principalement sur la Flandre. On attend encore 15 à 20 degrés pour cet après-midi. Pour ce soir et cette nuit, retour au sec un petit peu partout. Demain, le soleil va se montrer assez généreux, surtout durant l'après-midi. Les températures seront d'ailleurs de saison, de 15 à 20 degrés. Puis la semaine s'annonce plutôt agréable avec un week-end, le week-end prochain qui s'annonce même plutôt ensoleillé.
0: Merci Denis pour ces bonnes nouvelles. À tout à l'heure.
2: À tout à l'heure.
0: Et on s'informe, voici votre journal de 14h sur Classique 21.
4: Bonjour à toutes et tous. Le temps est morose pour la journée sans voiture à Bruxelles, mais cela devrait s'arranger cet après-midi. Ce matin, sous la pluie, les plus courageux ont enfourgé leur vélo, mais l'engouement est moindre que lors des éditions précédentes, plus ensoleillé. Raison de plus pour se concentrer sur les activités proposées dans le métro à Bruxelles, qui fête aujourd'hui ses 50 ans. Vous pouvez par exemple visiter le dépôt Jacques Brel, qui ouvre exceptionnellement ses portes au public jusqu'à 16h. La STIB vend aussi une série d'objets souvenirs, chaussettes, tasses, sweatshirts, métro en briques Lego, une collection anniversaire que vous pouvez découvrir sur le site de la STIB. Les journées du patrimoine se poursuivent aussi ce dimanche à Bruxelles. Visites guidées, promenades, balades à vélo, expositions, conférences, spectacles et ouvertures exceptionnelles de sites sont au programme de ce week-end. Sous le slogan « Notre paysage, notre héritage », plusieurs points de vue habituellement inaccessibles sont accessibles aujourd'hui, comme la tour sud de la cathédrale Saint-Michel-et-Gudule, l'ancienne administration centrale de la RTT et la tour Brusilia à Skarbek. Plusieurs châteaux sont aussi ouverts au public, comme celui de Rivieren à Ganshoorn et celui de Tournai-Solvay à Boisfort. Près de 4 millions d'électeurs allemands sont appelés aux urnes aujourd'hui pour deux scrutins régionaux où la poussée du parti d'extrême droite AfD et de la gauche radicale pourrait menacer le chancelier Friedrich Merz. Les opérations de vote à Berlin et en Mecklembourg-Poméranie-Occidentale doivent se dérouler jusqu'à 18h, heure à laquelle les premières estimations doivent être publiées. Les États-Unis mettent en garde, ils redoutent une escalade rapide des hostilités au Moyen-Orient face aux attaques des Houthis du Yémen contre l'Arabie Saoudite, dont la capitale Riyad a été visée pour la première fois depuis des mois par ses combattants pro-iraniens. Le président américain a interrompu son séjour dans la résidence présidentielle de Camp David, où il devait rester tout le week-end pour rentrer à la Maison-Blanche. Les États-Unis ont appelé hier à la prudence leurs ressortissants qui se trouvent au Moyen-Orient en raison de ces attaques des Houthis qui disent avoir visé des sites sensibles de Riyad et des installations du géant pétrolier saoudien Aramco. En cyclisme, les championnats du monde démarrent ce dimanche à Montréal au Canada avec le contre-la-montre sur un parcours rapide de 39 km, un parcours plat mais technique. Le grand favori est belge, c'est bien sûr Remco Evenepoel, le triple tenant du titre qui pourrait devenir le premier coureur à remporter l'épreuve 4 fois d'affilée. Une motivation supplémentaire pour Remco. Et chez les dames, avec notamment Lotte Kopecky et Lotte Klaas côté belge, la course débutera à 15h. Voilà pour les infos, merci d'être avec nous.
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0: Merci beaucoup Marie-Laure, retour de l'actu à 16h sur Classique 21.
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Si on entre dans le morceau juste là, dans les 30 secondes qui restent, on a l'impression d'être dans la bande originale d'une sorte de tea party. Voilà, comme ça, très très british. C'est bien Oasis, Whatever, que nous écoutions sur Classique 21 pour commencer cette deuxième partie d'émission. Merci de nous rejoindre si c'est le cas. Nous étions donc là, et bien, avec le groupe des frères Gallagher, Definitely Maybe, en 1994. Nous allons, dans quelques minutes, partir du côté de Malmedy pour voir en sont les marcheurs des 100 km de Cap 48. Je vous rappelle que la cagnotte ne cesse de grimper. On a fait mieux que l'année dernière, mais on peut toujours faire mieux. C'est l'autisme qui est en question cette année pour Cap 48 et l'équipe de Classique 21, une bonne partie d'entre elles, s'est mobilisée pour effectivement parcourir des kilomètres. Il y a beaucoup évidemment de citoyens et de citoyennes qui les accompagnent, et pour tout cela évidemment il faut faire grossir cette cagnotte. Vous allez sur notre site internet et vous cliquez sur la cagnotte pour la faire grandir. Mark Knopfler, Red Bud 3 sur Classique 21.

0: Mark Knopfler avec Red But Free sur Classique 21, ce qui va nous mener, je vous le disais tout à l'heure, à retrouver Valentine et Cyril, nos marcheurs du moment pour l'opération Cap 48. Les 100 km, on les retrouve d'ici quelques secondes.
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0: Bonjour Cyril Wilfard.
3: Bonjour, bonjour.
0: Vous allez bien?
3: Très bien, très bien. Je dis... un peu humide, mais on est heureux.
0: Oui, il semblerait. Il semblerait qu'il fasse humide, je me suis laissé dire ça. Vous êtes donc en direct de Malmedy, vous n'êtes pas seul, vous êtes avec Valentine Ernott. Et vous marchez évidemment pour la bonne cause, pour l'autisme évidemment, pour qu'il y ait plus de centres d'accueil et pour qu'il y ait moins de files d'attente. Alors vous avez une idée de où se situe la cagnotte ?
3: Écoutez, j'ai triché, j'ai regardé il n'y a pas si longtemps, je pense qu'on avoisine les 14 000.
0: Mais oui, et ce serait bien qu'on les passe, ces 14 000 euros, 13 962 euros récoltés. Allez, et voilà, et l'objectif évidemment c'est de monter encore un petit peu plus. Sachez que quand vous donnez 40 euros, c'est déductible fiscalement. Comment ça se passe vous sur le terrain?
3: Je vous avoue que j'ai une petite pression supplémentaire parce que avec tous les marcheurs de l'équipe Classique 21, on a un groupe WhatsApp. On s'était donné comme défi de battre la cagnotte de l'année passée, ça a été fait. Et maintenant, la cagnotte de l'année passée était 12 800, je pense, plus ou moins. On nous a challengé ici de finir les 100 km en atteignant les 15 000 euros. Donc on a vraiment besoin de vous tous à la maison pour nous aider à... excusez-moi, je suis un peu essoufflé parce que je marche en même temps, mais pour nous aider à arriver au bout de ce challenge.
0: C'est très bien de faire une interview en marchant, ce n'est pas facile du tout. Surtout que Malmedy, c'est, comme je le disais tout à l'heure avec Marie-Amélie, c'est plutôt vallonné évidemment, hein, donc on évite dans des côtes et dans des descentes. Moi je pense que c'est possible, cher Cyril, car on va se retrouver tout à l'heure déjà, et donc on a toute l'émission, ben voilà, c'est le challenge de l'émission, monter à 15 000, allez 16, soyons fous hein.
3: On compte sur vous, on compte vraiment sur tout le monde. Je pense que, comme on se le disait avec Valentine, on est tous de près ou de loin concernés par, par l'autisme. Il y a, je pense que si on prend le temps de réfléchir, on connaît tous quelqu'un qui est concerné par des troubles du spectre de l'autisme, que ce soit de près ou de loin. Et donc c'est vraiment un petit geste pour nous, mais un énorme geste, je pense, pour aider à faire avancer la recherche pour le dépistage de cette cause.
0: Voilà, on va écouter peut-être Valentine, si elle a un petit mot à nous dire également.
3: Je vous la passe.
0: Oui, comme ça vous pouvez reprendre votre souffle, mon cher Cyril.
4: Voilà, bonjour.
0: Hello Valentine, comment ça se passe?
4: Moi ça va très bien, il pleut, c'est chouette. Mais non, tout va bien vraiment et on fait ça pour une bonne cause. Donc je suis vraiment heureuse d'être là, ça fait, je pense que j'ai raté aucune édition depuis le début. Et ça m'a toujours fait plaisir, même si j'ai parfois du mal à comprendre les marches parrainées. Mais honnêtement, je pense que c'est dans des moments comme maintenant, où on est en train de parler, que c'est là que ça prend tout son sens, en fait. Que, désolée, je suis essoufflée, je ne pleure pas. et je pense que c'est grâce aux auditeurs qui nous adorent et qu'on adore qu'on va faire grimper cette cagnotte. Voilà.
0: Avec le petit jingle juste derrière, ça le fait évidemment. Pas du tout, c'était pas un signal pour dire il faut se taire maintenant.
4: Non. On n'est pas l'habitude de l'antenne. Vous savez, moi,
0: Valentine Ernott, hein, qui s'occupe chez nous beaucoup de la promotion, des réseaux, du site internet, etc. Plein de choses. Et Cyril Wilfard, que vous connaissez évidemment si vous êtes fan de l'émission Metal et puis qui est aussi programmateur sur notre chaîne. Merci à vous deux en tout cas.
4: Bah oui, gros bisous à tout le monde.
0: Voilà.
4: Merci de nous soutenir vraiment.
0: Et gros bisous à tous ceux qui marchent, les anonymes qui marchent avec vous. Voilà, c'est aussi pour eux que vous êtes là. C'est tout un groupe évidemment de gens, parfois des gens concernés de plus près, parfois des gens qui ont des problèmes de santé, qui sont là en rétablissement et qui sont là pour montrer que c'est possible de faire des choses. Les 100 km de Cap 48 avec l'équipe de Classique 21. Merci Cyril et Valentine. On vous retrouve tout à l'heure. Vous n'hésitez pas à donner évidemment. C'est sur notre site que ça se passe. Un enfant sur 66 naît avec un trouble du spectre autistique. Et aujourd'hui, ben les délais d'attente pour les diagnostics, c'est très très très long. Il manque de structures et donc il faut des services de rééducation, des soins adaptés, des logements supervisés, des possibilités de déplacement et tant d'autres aspects essentiels à la reconstruction et à l'amélioration de la qualité de vie de ces personnes. 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Voilà, on écoute Police avec Roxane.

Police emmenée par le charismatique Sting qu'on a interviewé cet été au Francofolie de Spa et qui était venu exceptionnellement pour une date unique en Belgique sous forme de trio, comme à la belle époque de Police d'ailleurs. Roxanne sur Classique 21 en 1978. I'm gonna be, voici The Proclaimers.

1988, ça reste dans la tête ce petit air des Proclaimers. I'm gonna be 500 miles au classique 21. 14h26, Muse, Starlight, The Molotov, un duo qui détonne. On va les retrouver, puis peut-être on ira faire un petit tour, si c'est nécessaire, sur les routes.

0: Un duo détonnant, je le disais, RBA, c'était Molotov sur Classique 21. 14h33, il est plus que temps de rejoindre Denis pour un point RTBF Mobile Info.
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0: Avec Denis Lagasse, Denis, un piéton.
7: Oui, exactement, Jean-Philippe. La police nous signale un instant piéton sur le 42 à hauteur de Sombreville en direction de Mons. Piéton qui marche en plus sur la berme centrale. Soyez donc très très vigilants. Je le rappelle, un E42 à hauteur de Sombreville, ceci vers Mons. Et puis aussi un accident signalé sur la nationale 62 à hauteur de Relan, ceci en direction de Saint-Vite. La chaussée est fermée vers Luxembourg.
0: Merci Denis, à tout à l'heure.
7: À tout à l'heure.
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Lenny Kravitz, How You Gonna Go My Way, cette rythmique absolument impeccable. Nathaniel Ratcliffe et Senai Sweats, Heartless, pour rejoindre Riffmakers avec Bruno Fernandez.

0: Nathaniel Ratcliffe and the Night Sweats, sorti en 2024, un album qui s'appelle South of Here. On écoutait Heartless. Le riff dont on va parler est un riff des années 2000, un duo dont la principale chanson et le principal riff est entonné à présent par tous les supporters dans les stades de foot. Je vous en dis pas plus, réfléchissez.
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7: Bonjour Bruno.
8: Hello Pierre.
7: Oui, donc les années 2000 maintenant avec un riff classique, mais hyper connu.
8: Alors êtes-vous prêt à frissonner dans les graves?
7: Ça, c'est juste irrésistible.
8: Bienvenue chez Jack White et son Seven Nation Army.
7: Quelle claque, hein. Comment est-elle née, cette ligne de basse?
8: Eh bien, tout d'abord, par le simple fait que c'est pas d'une basse qu'il s'agit, mais bien d'une guitare.
7: C'est pas possible.
8: Eh ouais. Mais commençons par le commencement. Nous sommes le 29 janvier 2002, en Australie, à Melbourne, en pleine répétition. Jack White empoigne une guitare semi-acoustique, une petite perle des 50s de marque K, pour ceux que ça intéresse, qu'il a reçue gratuitement en remerciement pour avoir aidé son frère à déménager un frigo. Et c'est là qu'entre en piste une pédale d'effet, la Digitech Whammy. Il branche la guitare sur cette pédale qui donne à sa guitare des airs de basse et commence à égrener ces quelques notes hyper simples, juste histoire de se chauffer les doigts. Il trouve ça sympa, mais surtout il capte l'effet produit sur les ingé-sons et autres membres de l'équipe qui se disent que là, il se passe quelque chose. De retour à la maison, Jack White décide de travailler sur ce petit riff auquel il a donné un working title, un titre provisoire, inspiré d'une anecdote de son enfance.
7: C'est quoi cette anecdote?
8: Eh ben, enfant, il se promène dans la rue avec sa maman et il croise une troupe de l'armée du salut. En anglais, ça se dit Salvation Army, ce qui est trop compliqué pour le petit Jack, qui la rebaptise Seven Nation Army. Cette anecdote attendrissante lui revient en tête et il en fait donc le titre provisoire de son petit gimmick qui, en avril 2002, prendra des airs de définitif. Depuis, ce riff imparable est non seulement entré dans l'histoire du rock, mais aussi dans celui des stades de foot du monde entier.
7: Oui, ça a donc largement dépassé le cadre du rock, hein, ce petit riff.
9: Que dites-vous, Pierre? Je vous entends pas bien avec tout ce boucan. À la semaine prochaine.
10: Au revoir, Bruno.
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0: White Stripes avec Seven Nation Army, c'était le Riffmakers détaillé par Bruno. C'est l'album Elephant, évidemment, en 2003. The Scabs, I Need You, Simple Minds. C'est quasiment avec cela que nous allons rejoindre les tops de 15h après ceci.
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classement assis. Simple Minds avec Glittering Prize sur Classique 21. Nous étions là en 1982 sur l'album New Gold Dream de Scabs, auparavant en 1990. Et c'est avec Sniff and Tears Driver's Seat que nous allons rejoindre les taupes de 15h. On ira faire un petit tour à Malmedy avec les marcheurs des 100 km. Il me semble qu'on est en bonne voie pour les 15 000 euros dans la cagnotte. Où ça se passe sur le site de Classique 21. Et nous voici en 78 sur l'album Thicker Heart, Driver's Seat, Sniff and Tears.

0: Sniff and Tears, Drive a Seat sur Classique 21, ce qui nous amène aussi, j'ai oublié de le dire, après les tops de 15h, au moment M consacré à un grand groupe de rock qui sera en concert.
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0: 15h. Comment ça se passe sur les routes de Nice?
2: Eh bien Jean-Philippe, un accident à signaler, c'est sur le 42 à proximité de Chéneux en direction de Bâtisse. Situation compliquée, d'autant plus que les files sont déjà assez conséquentes. 25 minutes de ralentissement. Toujours cet accident sur la Nationale 62 à hauteur de Relan en direction de Saint-Vite. La chaussée est fermée vers Luxembourg. Et puis encore des ralentissements sur le 25 entre Sprimont et Chauxfontaine. Si vous passez par là en direction de Liège, apprêtez-vous à perdre 15 minutes.
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0: Le groupe dont Jean-Louis Lahaye va vous parler dans le moment M, eh bien c'est un groupe qui sera en concert à l'ING Arena à Bruxelles. Groupe qui a sévi dans les années 80, mais c'est un titre des années 90 qui va nous intéresser.
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Aujourd'hui, je vous raconte le moment qui est à l'origine de la chanson « Ordinary World » de Duran Duran. Londres, un jeudi pluvieux de 1992. Une pluie anglaise, fine, froide, presque silencieuse. Celle qui ne tombe jamais vraiment, mais qui finit toujours par vous accompagner jusque chez vous. Simon Le Bon remonte l'avenue d'un pas lent. Les lampadaires dessinent des reflets jaunes sur l'asphalte détrempé. Quelques voitures passent encore, des gens pressent le pas sous leur parapluie. La ville continue de vivre, comme tous les jeudis. Il arrive devant chez lui. Les clés tintent dans sa main, la serrure résiste une fraction de seconde, puis la porte s'ouvre. À l'intérieur, tout est calme. Il referme derrière lui, il retire sa veste encore humide, la suspend machinalement. Puis, il allume une lampe. La lumière remplit doucement le salon. Rien n'a changé. Les meubles sont à leur place, les livres aussi. Quelques photos sont posées sur une étagère. Le silence, lui, paraît plus lourd que d'habitude. Pour le faire disparaître, Simon appuie presque instinctivement sur le bouton de la télévision. Des images apparaissent. Des journalistes parlent de guerres lointaines, de souffrances, d'incertitudes. Depuis des semaines, les informations sont envahies par les images du conflit dans le Golfe. Le monde semble traverser une période étrange. Il baisse un peu le son, puis il allume la radio dans une autre pièce. Des voix, de la musique, n'importe quoi, peu importe. L'important, c'est qu'il y ait du bruit. Parce que lorsque tout s'arrête, quelqu'un revient. Ou plutôt, son absence. Il y a des gens qui disparaissent brutalement de votre vie. Et puis, il y a ceux qui continuent d'occuper chaque pièce sans être là. Depuis plusieurs années, Simon vit avec cette sensation étrange. Il lui arrive encore de penser, tiens, faudrait que je raconte ça. Avant de se souvenir, avant que le vide ne revienne. Le plus étrange avec le deuil, c'est peut-être cela. On n'oublie pas. On apprend simplement à vivre avec des réflexes qui ne servent plus à rien. Pendant longtemps, Simon a cru que le temps finirait par tout arranger. Après tout, les journées continuent, les tournées aussi. Les albums s'enchaînent, la famille grandit, le calendrier avance. En apparence, la vie a repris son cours, mais certaines blessures choisissent leur propre rythme. Elles ne disparaissent pas, elles attendent parfois des années avant de trouver enfin les mots qui leur manquaient. Simon s'assoit quelques instants. Dehors, la pluie continue de tomber. Il regarde sans vraiment les voir les images qui défilent sur l'écran. Puis son regard se perd ailleurs. Très loin de cette soirée. Très loin même de cette maison. Il revient plusieurs années en arrière, à une époque où rien ne semblait impossible. Bien avant les tournées mondiales, bien avant les stades remplis, bien avant les clips diffusés en boucle sur MTV. À Birmingham, là où tout a commencé. Avant d'être le chanteur de Duran Duran, Simon est simplement un adolescent anglais passionné de musique. Comme beaucoup d'autres, il rêve d'une vie plus grande que celle qui l'entoure. Et dans cette vie-là, il n'est pas seul. À ses côtés, il y a un ami, David Miles. Les deux garçons grandissent ensemble. Ils partagent les mêmes discussions interminables, les mêmes projets, les mêmes envies d'évasion. À cet âge-là, on est persuadé que l'avenir est immense. Que rien ne pourra jamais vraiment séparer ceux qui avancent côte à côte. Puis la vie décide autrement. Les années passent, les chemins commencent à s'éloigner. Simon entre dans la musique. Duran Duran décolle, très vite, trop vite peut-être. Le groupe devient l'un des plus grands phénomènes des années 80. Les tournées s'enchaînent, les interviews, les voyages, le succès. Et pendant ce temps, David mène une autre vie, une vie beaucoup moins exposée. Les deux amis restent liés, mais comme cela arrive souvent, chacun avance désormais dans son propre quotidien. Jusqu'au jour où tout s'arrête, en 1986, David Miles meurt d'une overdose. La nouvelle frappe Simon de plein fouet. Parce qu'il ne perd pas seulement un ami, il perd une partie de son enfance. Une partie de celui qu'il était avant la célébrité. Il n'en parle presque pas. Que dire d'ailleurs? Il continue, parce qu'il faut continuer. Le groupe existe toujours. Les concerts sont programmés. Les obligations ne disparaissent pas avec le chagrin. Alors,
alors il avance. Comme on avance parfois, sans vraiment regarder derrière soi. Six années passent. Étrangement, ce n'est pas le jour de la disparition qui revient le plus souvent dans sa mémoire. Non, c'est l'absence. Les petits gestes du quotidien, les conversations qui n'ont plus jamais lieu, les réflexes qui persistent. Cette idée absurde qu'un jour peut-être, le téléphone sonnera. Et puis, ce jeudi soir, cette pluie. La disparition de son meilleur ami, David Miles, est le moment à l'origine de la chanson Ordinary World, qui paraît en 1992, puis sur The Wedding Album en 1993, le septième album de Duran Duran. Au premier abord, Ordinary World pourrait passer pour une chanson d'amour perdu, mais Simon Le Bon a confirmé qu'elle est avant tout une chanson sur le deuil. Il l'écrit plusieurs années après la disparition de son ami d'enfance, David Miles, emporté par une overdose. Le titre résume parfaitement son propos. Après un drame, il faut apprendre à retrouver un monde ordinaire. Non pas oublier la personne disparue, mais accepter que la vie continue malgré son absence. C'est cette idée qui donne à la chanson sa portée universelle. Chacun peut y reconnaître une perte, celle d'un proche, d'un amour, d'une époque ou d'une partie de soi-même.

Je suis rentré d'un jeudi pluvieux sur l'avenir. J'ai cru t'entendre parler tout doucement. J'ai allumé les lumières, la télévision et la radio. Mais je n'arrive toujours pas à échapper à ton fantôme. Le refrain marque un tournant. Ce n'est pas une négation de la douleur, mais une décision d'avancer. Simon Le Bon ne prétend pas savoir comment guérir. Il affirme simplement qu'il faudra bien y parvenir. Les paroles évoquent également les guerres, la souffrance, la cupidité. Elles élargissent les propos. La douleur individuelle s'inscrit dans un monde lui-même traversé par les crises.

Mais je ne pleurerai pas le passé. Il existe un monde ordinaire. D'une manière ou d'une autre, je dois le retrouver. Et tandis que j'essaie de retrouver le chemin de ce monde ordinaire, j'apprendrai à survivre. Musicalement, Ordinary World marque une rupture avec le Duran Duran flamboyant des années 80. Les synthétiseurs passent au second plan. Ici, le groupe privilégie une guitare acoustique, un tempo mesuré et une orchestration beaucoup plus épurée. L'élément le plus marquant reste le solo de guitare de Warren Cucurullo. Mélodique plutôt que démonstratif, il prolonge l'émotion sans jamais la surcharger. La voix de Simon Le Bon est elle aussi plus retenue. Il ne cherche pas l'effet dramatique. Il chante avec une forme de résignation apaisée qui renforce la sincérité du morceau. Ordinary World paraît d'abord en single à la fin de l'année 1992, un moment où beaucoup considèrent Duran Duran comme un groupe emblématique des années 80 dont l'heure est passée. Les succès se sont espacés et la mode a changé, contre toute attente. Ordinary World devient un immense succès international. Le morceau atteint notamment le top 10 au Royaume-Uni et aux États-Unis et permet au groupe de retrouver une crédibilité artistique. 30 ans après sa sortie, Ordinary World reste l'une des chansons les plus importantes du groupe. Elle figure systématiquement dans ses concerts et demeure l'un des titres les plus demandés par le public. De nombreux artistes l'ont reprise au fil des années, preuve de son caractère intemporel. Mais son héritage dépasse largement son succès commercial. Pour beaucoup d'auditeurs, elle est devenue une chanson refuge, capable d'accompagner les périodes de deuil ou de reconstruction personnelle. Il est souvent difficile d'écrire sur une disparition sans sombrer dans le pathos. Simon Le Bon choisit une autre voie. Il ne raconte ni les circonstances de la mort de son ami, ni son chagrin de manière frontale. C'est peut-être cela, la véritable force d'Ordinary World. Nous avons tous connu un moment où la vie semblait s'être arrêtée. Et pourtant, un matin ou un soir, il faut rouvrir la porte, rallumer les lumières et recommencer à habiter ce monde devenu soudain ordinaire.

0: Merci Jean-Louis Lay pour ce moment M et on écoute cette chanson avec une oreille différente, évidemment. Duran Duran, Ordinary World, c'était donc en 1993 et sachez que Duran Duran sera en concert, et ouais, toujours debout, toujours sur scène, le 26 octobre à l'ING Arena de Bruxelles.
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0: Effectivement, nous y sommes et la cagnotte ne cesse de grimper. Mais tout d'abord, où en êtes-vous, Cyril et Valentine ?
2: Bien écoutez, déjà, dès qu'on s'appelle, on entame une côte. Donc je pense qu'on risque encore d'être essoufflé en vous parlant. Mais sinon, il nous reste 2 km avant de franchir l'arrivée et de boucler les 100 km réalisés par toute l'équipe de Classique 21. Évidemment, on récolte les lauriers, nous deux, à la fin, mais... On n'est qu'un dixième de l'équipe.
0: Effectivement, et il y a beaucoup de personnes qui se sont succédées aussi la nuit. Hein.
2: Oui, tout à fait. Bon, je les plains.
0: Ça veut dire qu'il vous reste un petit peu de temps. À votre avis, on est à combien dans la cagnotte ?
2: Écoutez, on n'a pas regardé du tout. L'objectif était d'essayer d'arriver à 15 000. J'ose espérer qu'on est à 14 000.
0: On est à 14 447 euros. Donc, c'est encore possible sur les 2 derniers kilomètres d'arriver à 15 000 euros. Hein. C'est tout à fait possible.
2: Je pense, et c'est encore l'occasion de rappeler qu'on a vraiment besoin de tout le monde, que tout don, si petit soit-il, est le bienvenu et nous aide, pas nous, Classique 21, mais aide vraiment Cap 48 à financer tous les beaux projets qu'il mène afin de pouvoir... aider les personnes qui sont diagnostiquées de différents troubles de
0: l'autisme. On sent que la côte a un certain pourcentage.
2: C'est un peu dur. Hein, ouais.
0: Alors
2: c'est
0: je
2: là
0: vous
2: qu'on
0: aide.
2: Se dit qu'on devrait faire un peu plus de sport.
0: C'est vrai. Je vous aide. Hein, Cap 48 a besoin des dons pour des besoins d'associations actives. Pourquoi ? Pour des financements qui permettent d'offrir des services tels que la rééducation. On sait que le temps d'attente en termes d'autisme est assez long pour avoir un traitement, une offre adaptée. Alors les soins adaptés, les logements supervisés, des possibilités de déplacement et d'autres aspects essentiels, mon cher Cyril. Il vous reste donc 2 km et il reste d'ici la fin de l'émission aux auditeurs pour atteindre cette fameuse cagnotte de 15 000 euros.
2: Et on compte sur eux.
0: Et oui, et nous on compte sur vous aussi, courage, on sent que ça devient un petit peu difficile et on salue évidemment.
2: Mais écoutez, vous voyez, on raccroche, on arrive au bout de la côte, donc si vous voulez maintenant on peut repartir pour 20 minutes, on est en descente.
0: D'accord.
2: On peut parler gentiment.
0: Bon, on va voir si quand vous intervenez en descente, ça marche mieux qu'en montée.
2: Ça va, non, je vais tomber avec ma chambre, je sais, ça va mal se passer.
0: Merci Cyril, merci Valentine, Cyril Villefard et Valentine Arnotte qui sont donc à Malmedy et qui clôturent, vous l'aurez compris, la marche des 100 km de l'équipe de Classique 21. 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On est déjà beaucoup plus haut que l'année dernière, mais continuons à être généreux. 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Hein, voilà. Les soins, évidemment, les structures ne sont pas suffisantes, les listes d'attente sont longues, donc c'est là-dessus que vous allez intervenir dans l'opération Cap 48. Merci à vous, à tous et à toutes. Et on retrouvera Cyril et Valentine tout à l'heure.

The Wings, bande originale du film de James Bond, Live and Let Die, en 1973. Pour les moins jeunes d'entre nous, et pour les moins jeunes, il y a aussi évidemment l'heure de vérité sur France 2, émission politique. Live and Let Die, les Wings, merci d'être avec nous sur Classique 21. Nous allons vous proposer les anecdotes d'Axel Bauer. Ce sera dans une vingtaine de minutes. Vous le savez, Axel Bauer nous raconte un petit peu toutes les rencontres qu'il a faites. Et puis, il parle évidemment de ses succès personnels, de ses chansons et de tous les coulisses, de tous les événements, évidemment, qu'il a vécu au cours de sa longue carrière. Commencé, vous le savez, Cargo de nuit en 1983. Il a plein de choses à raconter. Et on se délecte de ses anecdotes. Ce sera tout à l'heure dans 20 minutes. Bruce Springsteen avec I'm on Fire.

0: Dernier single en date pour War on Drugs. Une répétition comme ça hypnotique assez enivrante sur ce titre. Who's That, ça s'appelle. Bruce Springsteen, un classique que vous connaissez par cœur de 1984 sur Born in the USA, c'était I'm on Fire. Nous allons écouter Depeche Mode dans un petit instant. Il y aura également Janis Joplin, le fameux Summertime.
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0: Denis Lagasse, on fait un point complet, rapide, oui. À 15h34 minutes, 33 pardon, je ne sais plus compter.
11: Tout va bon, bien. Mais Jean-Philippe, en tout cas, il y a deux endroits à éviter hein, pour ne pas perdre de temps. Dans les embouteillages, le 42 défile en raison d'un accident en proximité de Chêneux. Ça, c'est en direction de Bâtisse. Et les files, d'ailleurs, se rallongent. Hein, 25 minutes de ralentissement de ce côté-là. Ça coince aussi sur le 25 entre Sprimont et Chauxfontaine. Et là aussi, il faut faire preuve de patience. 25 minutes en direction de Liège.
0: Merci Denis pour toutes ces précisions. À tout à l'heure.
11: À tout à l'heure.
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Quel titre ? Je me souviens très précisément de la première fois que j'ai vu Depeche Mode à la télévision dans une émission française présentée par un humoriste de l'époque. Ça s'appelait, je pense, certains Leb Show, quelque chose comme ça. Il y avait des groupes de rock et ce single, évidemment, il a cartonné à l'époque. Eh oui, j'avais 10 ans. Shake the Disease, Depeche Mode, pas pris une ride, évidemment. Vous êtes d'accord avec moi, j'en suis sûr. On continue sur Classic 21 avec un hymne. On redescend dans le temps, 1968. Big Brother and the Holding Company, Janis Joplin, avec le fameux Summertime.

0: Irrésistible, hein, c'est le qualificatif qui convient mieux à ce morceau. Janis Joplin avec Summertime, nous étions en 1968. Travis avec Reoffender, souvenir de 2003, et puis on écoutera les souvenirs de Axel Bauer, qui sera en concert d'ailleurs au Centre Culturel de Braine-le-Comte le 16 octobre prochain. On s'intéressera à un single qui a cartonné à l'époque avec son ami Zazie.
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0: Travis en 2003 avec Reoffender. On va retrouver les anecdotes et l'historique d'un morceau célèbre d'Axel Bauer.
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4: L'histoire d'À ma place est riche d'enseignements pour moi. D'abord parce qu'elle m'a démontré qu'il faut suivre coûte que coûte son intuition, et ensuite parce que j'ai vu que le succès d'un titre ne découlait pas forcément des règles immuables du formatage. J'en avais déjà fait l'expérience avec Cargo quand la maison de disque avait essayé de le raccourcir. Le single faisait alors 4 minutes 45. Aujourd'hui, ce serait un double album sur TikTok. À l'époque, le format était de 3:30. On m'a proposé de couper le solo de guitare en premier, le truc qui sert à rien. Quand un titre est trop long, c'est toujours le solo qui trinque. Ensuite, le pont, cet élément magique de la structure d'une chanson qui a carrément disparu aujourd'hui. J'avais tenu bon et la maison de disques, dépitée, avait mollement pressé le single. Sûr qu'on allait droit dans le mur, mais on était prévenus. Quelques temps après avoir dépassé le million de singles vendus, ils ont reconnu qu'ils s'étaient un peu trompés, mais la règle des 3:30 est restée, et aujourd'hui, elle s'est même raccourcie. À ma place fait 5 minutes 22 dans la version album. On a réussi à lui enlever une bonne minute pour en faire un single, sans trop le trahir. Sa structure est encore plus bizarre parce que le refrain arrive à 2:30 dans la chanson. Autant dire qu'on partait avec un sérieux handicap. Zazie avait marqué les esprits par le fait qu'elle a beaucoup d'esprit, mais elle n'était pas aussi connue qu'elle l'est aujourd'hui, et moi, je n'avais pas eu de succès depuis Éteint la lumière, 10 ans avant. Mais revenons un peu en arrière. On était en 97. Je finissais l'album Simple Mortel. On rentrait au studio Gang avec Michel Ely qui avait réalisé Cargo. J'avais cette maquette sans texte qu'il appelait le single. Michel a du flair, mais j'avais un problème avec cette compo. Elle n'était pas aboutie. Il fallait faire quelque chose, alors j'ai ralenti le titre, changé des accords, la structure. Tout ça suivant mon instinct et mon goût personnel. Michel s'arrachait les cheveux, je détruisais le seul vrai single de l'album. Mais c'est comme ça, je n'avais pas d'autre choix que de suivre mon intuition. Je transformais ensuite la ligne mélodique, et alors que j'avais juste entendu quelques trucs de Zazie mais qu'on ne se connaissait pas encore, les phrases que j'enregistrais me faisaient penser à elle. C'était totalement inconscient. Je changeais tout et ça n'avait plus rien de la maquette de départ. Michel claqua à la porte du studio, un peu fâché contre moi. Je le comprenais, mais je n'y pouvais rien. Il fallait prendre du recul. J'ai gravé un CD, puis j'ai laissé tout ça dans un tiroir pour ne pas perdre l'idée. L'album Simple Mortel est sorti, sans le titre, et ça a été mon plus grand fiasco. Mais ça, c'est une autre histoire. Quelques années après, on avait passé l'an 2000. Zazie vient à la maison. On ne se connaissait pas encore bien, mais je pensais lui proposer d'écrire un texte. Je lui passe ce vieil enregistrement qui date du studio Gang. Elle flash et me demande une copie. Quelques jours après, le 7 avril exactement, soir de mon anniversaire où j'ai invité quelques amis, elle arrive avant tout le monde avec le texte presque abouti. On se met devant l'ordi, j'allume la carte son, un micro pour deux et nous voilà côte à côte découvrant le texte. Tout de suite, on s'est sentis complices. Nos voix se mêlaient bien ensemble. C'était pas un duo les yeux dans les yeux, mais un monologue intérieur. Deux personnes en miroir qui s'interrogent. Zazie avait brillamment trouvé l'idée. Pour moi, il manquait une revendication à cet homme dans ce couple supposé. Il était trop basique. Je proposais à Zazie de réécrire ma partie. Elle était d'accord. J'ajoutais quelques trucs. Mon âme sœur cherche l'erreur. Plus mon sang se vide et plus tu as peur. Ensuite, on est allé l'enregistrer au studio Mega, sous la houlette du réal Pierre Giaconelli. Une prise live identique à la première au studio Gang, mais plus lisible. Christophe Deschamps était à la batterie, Juan Tamayo, Pierre Giaconelli et moi à la guitare, Arnaud Giroux à la basse. Le mix fut confié à Pitch Weir. Toute l'équipe promo du label Mercury était à fond. Jean-François Latour, alors directeur des programmes de RTL2, a pris le risque d'intégrer cet ovni dans sa playlist. D'autres suivirent. Le beau clip de Didier Le Pêcheur sublima le titre et À ma place est devenu un grand tube avec 480 000 singles vendus. On lui décerna un Energy Music Awards et le titre fut nommé aux Victoires de la Musique, s'éclipsant derrière le duo Garou et Céline Dion. Certains journalistes faisant autorité sur ce qui est valable et ce qui ne l'est pas ont classé le titre dans la variétoche. On avait du succès, mais est-ce qu'on baignait dans la soupe sirupeuse pour autant? Zazie était-elle trop pop? Notre rock credibility proche du zéro pointé? Avais-je conclu un pacte avec le diable? L'intelligentsia à la française est parfois dure avec tout ce qu'elle considère comme une compromission. Pourtant, ici, il n'y en avait aucune. On pardonne vite à Nick Cave de faire un duo avec l'australienne pop Kylie Minogue, mais chez nous, la brigade du bon goût a vu dans le succès l'œuvre d'un calcul machiavélique. Pourtant, il suffisait de jeter une oreille un peu plus attentive pour déceler à travers ces guitares saturées et cette composition un peu compliquée, un véritable combo rock. Encore fallait-il avoir les oreilles pour en juger, mais ça, c'est une autre histoire.
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0: Splendide duo Zazie Axel Bauer avec toute la genèse de ce titre raconté par l'artiste lui-même. Je rappelle qu'il sera en concert, Axel Bauer, ce sera le 16 octobre au Centre culturel de Braine-le-Comte.
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0: nouvel album et un dernier single pour Trigger Figure. Ça s'appelle Through the Beam. Le nouvel album est sorti il y a deux jours tout juste et on vous propose évidemment d'aller le voir dans un lieu secret. Ce sera le jeudi 24 septembre. Il vous reste encore toute la journée d'aujourd'hui pour répondre à une question via notre site internet classique21.be pour être les privilégiés pour découvrir cet album.
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0: Il est 16h. Comment ça se passe, Denis, sur les routes ?
2: Eh ben, ça va mieux, avec des ralentissements, mais de ce côté-là, eh bien, ça se résorbe progressivement. Hein. Le 42 défile en raison d'un accident en proximité de Chéneux, en direction de Bâtisse. Alors, ça va mieux, comptez tout de même encore hein, 15 minutes de ralentissement, ça coince encore un petit peu. Sur le 25, entre Sprimont et Chauxfontaine, en retour progressif à la normale, c'est 10 minutes en direction de Liège.
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0: Et du côté du ciel ?
2: Eh bien, ça va. Là aussi, ça va mieux, hein, finalement, Jean-Philippe. Le ciel est encore par endroits assez gris, mais les éclaircies se répandent de plus en plus. C'est le cas au sud du Sion-Sambre-et-Meuse, mais c'est essentiellement le cas, eh bien, au nord du pays. Pour ce soir et la nuit, les éclaircies qui gagnent davantage de terrain. Retour au sec partout et pour tout le monde. Demain, le soleil se montrera assez généreux, surtout durant l'après-midi. Les maxima de 18 à 20 degrés. La semaine, d'ailleurs, s'annonce plutôt agréable. Vendredi, samedi, dimanche, s'annonce même plutôt ensoleillé.
0: Merci Denis, à tout à l'heure.
2: À tout à l'heure.
0: 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C'est tout de suite sur Classique 21.
4: Bonjour à toutes et tous. À 16h, les infos essentielles de la journée. Peut-être une sortie de crise chez Skies, la société qui gère le trafic aérien en Belgique. Les contrôleurs aériens actifs à l'aéroport de Charleroi sont en grève de nuit entre 22h et 8h du matin depuis le 16 septembre et en principe jusqu'au 10 octobre. Le conflit social porte sur l'octroi de primes de nuit. La direction propose autre chose qu'une augmentation de la prime et à plus long terme, une rémunération supplémentaire de 10 000 euros bruts par an et par contrôleur aérien à partir de 2028 lorsque le projet de tour de contrôle numérique sera achevé et aussi 4 primes liées à des étapes successives jusqu'à ce que la tour de contrôle numérique soit pleinement opérationnelle. Les syndicats n'ont pas encore réagi à cette proposition. Dans l'actualité internationale, 2 scrutins importants aujourd'hui. D'abord en Allemagne, scrutin régional à Berlin et à Mecklembourg-Poméranie occidentale. Dans les deux cas, la poussée de l'extrême droite et de la gauche radicale pourrait fragiliser le chancelier Friedrich Merz et son parti conservateur, la CDU. Et puis, dernier des 3 jours de vote en Russie, les Russes renouvellent la composition de leur parlement. Sans réelle opposition et sans surprise, le parti de Vladimir Poutine devrait remporter ce scrutin. Les autorités russes accusent l'Ukraine de vouloir déstabiliser ces élections. Moscou et sa région annoncent avoir été la cible de plusieurs centaines de drones ukrainiens. De son côté, l'Ukraine annonce que 4 personnes, dont des enfants, ont été tuées lors d'une attaque russe dans la région de Kiev. 3 enfants et une femme, plus précisément, auraient été tués pendant ces attaques. Au championnat du monde de cyclisme à Montréal, au Canada, c'est l'épreuve du contre-la-montre aujourd'hui. Elle permettra peut-être à Remco Evenepoel d'être le premier coureur à obtenir une médaille d'or 4 années d'affilée. Remco prend le départ ce soir à 20h30. Chez les dames, Lotte Kopecky s'élancera à 16h18. Tous les résultats sont à attendre dans la soirée, en direct dans nos journaux et émissions sportives, en radio et sur Ovio. Voilà pour les infos, merci d'être avec nous.
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0: Merci beaucoup Marie-Laure, retour de l'actu dans moins d'une heure à 17h.
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Aerosmith avec Crying pour vous accueillir à 16h08. Nous allons évidemment retrouver une dernière fois Cyril et Valentine pour les 100 km de Cap 48. On va voir où en est la cagnotte. C'est d'ici deux petites minutes, le temps d'écouter Van Halen, You Really Got Me sur Classic 21. Vous êtes dans Classic Kids jusqu'à 17h, ne changez rien.

0: Les Kings revisités par Van Halen, ça donne You Really Got Me, un peu plus électrique que l'original. Nous partons du côté de Malmedy à 16h11.
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0: Et ça se termine, cher Cyril.
2: Et
0: ils sont terminés et nous avons une petite coupure de scoop phone. C'est pas très grave. Nous allons récupérer Cyril et Valentine juste après Casabian.

0: Casabian sur Classique 21. I'm in love, you're in love with a Tycho. Nous avons, eh bien, nos deux randonneurs. Ils n'étaient pas que deux, hein. Il y a toute une équipe, évidemment, celle de Classique 21, qui ont clôturé les 100 km. On retrouve Cyril et Valentine là tout de suite.
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0: Cyril, vous m'entendez?
2: Je vous entends.
0: Il y a un peu tout qui se mélange. Il y a du Casabian, il y a du jingle. Voilà. Effectivement, le scoop phone, hein, on va le dire. Il a rendu l'âme et donc on a dû trouver un autre moyen de communication. Mais on y arrive. Et alors,
2: le scoop phone a fait ses 100 km aussi. Et je pense qu'il était à bout.
0: Il a des crampes. Alors, est-ce que d'abord vous voulez connaître le montant?
2: Bien sûr qu'on veut connaître le montant.
0: Je rafraîchis pour être sûr que ça n'a pas bougé. Nous sommes au-delà des 15 000 euros tant espérés. Ah, nous sommes à 15 352 euros.
2: Oui. Voilà. On est que deux, ça le ferait. Mais oui. Imaginez qu'il y en a beaucoup derrière.
0: Voilà, on est évidemment très contents, ravis, et ça veut dire que les auditeurs et auditrices peuvent continuer à faire grossir cette cagnotte, bien évidemment, via le site classique21.be. Des remerciements, mon cher Cyril.
2: Évidemment, déjà il y a un auditeur qui a écrit dans un des derniers dons, ça fait du bien de penser aux autres, et je pense que c'est un sentiment qui est partagé par toute l'équipe des marcheurs de Classique 21. Cette équipe, c'est Pierre Laurent, c'est Benjamin, c'est Bérangère, c'est Dominique Dricot, Valérie Mouton, Étienne Dombray, Marie-Amélie, Gabriel, Valentine évidemment aussi qui est à côté de moi. On est ravis tous les ans, de nous et les autres aussi qui participent d'autres années, de pouvoir faire un petit effort, parce que entre nous c'est vraiment agréable de passer du temps dehors à marcher, mais on sait que c'est pour une bonne cause et c'est un vrai plaisir de faire ça. Donc merci à tous et surtout merci aux auditeurs. Peut-être qu'on peut aussi leur donner l'envie à eux de former une petite équipe et d'aller marcher pour 448 l'année prochaine.
0: Vous avez oublié Trevor.
2: Pardon. Ah oui, on a oublié Trevor, le chien Gabriel.
3: Ah oui, c'est vrai.
0: La boucle
2: voilà,
0: est bouclée.
2: Merci à tout le monde en tout cas, un grand merci surtout à Trevor et surtout à Trevor.
0: C'est lui qui vous a motivé. Merci beaucoup en tout cas à toute l'équipe de Classique 21 et merci à vous deux d'avoir clôturé eh bien ces 100 km pour Cap 48. Merci aux auditeurs et auditrices surtout qui se sont mobilisés en nombre évidemment pour cette cagnotte de 15 352 euros qu'on peut encore évidemment nourrir, on va le dire comme ça, jusqu'à plus soif, hein, on peut faire monter la cagnotte. C'est pour la bonne cause, l'autisme évidemment. Merci Cyril et Valentine, à très vite.
2: Merci Jean-Philippe, au revoir.
0: Au revoir.
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Alanis Morissette avec Ironix sur Classique 21, 16h et 21 minutes. Vous savez qu'on va parler de sport moteur avec notre spécialiste Dominique Gricot d'ici une vingtaine de minutes, 20-25 minutes. J'espère qu'il sera pas trop sur les rotules parce que vous l'avez entendu, lui aussi a participé aux 100 km avec l'équipe de 21. Nothing but Thieves.

Single Thieves avec Different Kind of Happiness, dernier single pour le groupe. Et puis sachez que ben, ce groupe, il était à l'AB Club. Peut-être que vous y étiez pour un concert intime. On vous a proposé des places en exclusivité pour Classic 21. C'était donc hier, le samedi 19 septembre. Et puis si vous n'étiez pas dans les privilégiés qui ont pu les voir dans cette petite salle bien sympathique, eh bien ce sera pour le Sport Palais, un tout petit peu plus grand, Anvers, le 31 janvier. Nothing But Thieves en concert donc. Et on écoutait un extrait de Stray Dogs, Different Kind of Happiness. La voix de Led Zepp, Robert Plant avec Ship of Fools sur Classic 21.

0: Ship of Fools sur Classic 21, c'était bien sûr le leader de Led Zepp hein, sur Now and Then en 1988, Robert Plant. Vous l'aurez reconnu, une voix inimitable. 16h30, on va voir ce qui se passe sur les routes.
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4: Et c'est Denis qui nous donne des bonnes nouvelles des routes.
5: Oui, exactement Jean-Philippe, juste pour préciser que côté ralentissement, globalement, eh bien ça va nettement mieux, ça coince encore un petit peu. Sur le 25 entre Sprimont et Chauxfontaine, retour donc progressif à la normale, c'est encore 10 minutes en direction de Liège. Et puis, petit rappel, hein, tant qu'on y est, pour les éventuels distraits, n'oublions pas la journée sans voiture jusque 19h. Alors c'est à Bruxelles, mais pas que, dans d'autres communes, notamment à Hatte, à Spa, Warem, à Nuit et Sombreville.
4: Merci Denis pour ces précisions et à tout à l'heure.
5: À tout à l'heure.
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Spitting Games pour les Irlandais de Snow Patrol en 2004 sur l'album Final Straw. On redescend à l'année des 60s avec Jacques Dutronc. 1966, les Cactus, un classique.

Un morceau qui fait toujours son petit effet. Jacques Dutronc, les Cactus en 1966. On calme le ton, calme le rythme avec Chris Isaak, Lie to Me.

0: Chris Isaak en 1987 avec Lie to Me. Summer in the City, ce sera Joe Cocker juste après ceci. Et puis on accueillera Dominique Dricot pour la séquence Sport Moteur.
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0: Summer in the City, Joe Cocker avec cette reprise évidemment d'un titre des années 60. C'était là en, si je ne dis pas de bêtises, en 1994 sur l'album Have a Little Faith. Nous parlons sport moteur.
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0: Et j'ai le plaisir d'accueillir Dominique Dricot. Bonjour Dominique.
4: Bonjour Jean-Philippe.
0: On parle de MotoGP cet après-midi.
4: Mais avec grand plaisir, hein, surtout que c'était un grand prix en Autriche et qu'un pilote qui roule pour une marque autrichienne, à savoir KTM, y a décroché la victoire. Pour la première fois de sa carrière, en plus, on parle évidemment de Pedro Acosta, probablement un des pilotes les plus doués de la jeune génération. Jusqu'ici, ça n'allait pas trop pour lui. Il a commis pas mal d'erreurs, notamment hier dans la course sprint qu'il dominait jusqu'à 3 tours de l'arrivée, avant de chuter et d'être contraint à l'abandon. Cet après-midi, par contre, il a été impérial. Pedro Acosta a décroché cette première victoire de sa carrière en MotoGP. En Autriche, le pays de KTM, qui a, on le rappelle, connu de gros problèmes de trésorerie il y a de cela un an. L'an prochain, Pedro Acosta sera le caillou dans la chaussure de Marc Marquez, puisqu'il sera son équipier chez Ducati.
0: Et parlons-en de Marc Marquez, justement.
4: Ben oui, il semblait en délicatesse avec cette piste. Il a terminé cinquième cet après-midi. Et comme Jorge Martin, son principal rival pour l'instant au championnat, s'est classé deuxième, ben celui-ci reprend la tête du championnat. Le pilote Aprilia compte 306 points et Marquez, qui revient de loin, il ne faut pas l'oublier, affiche 294 unités au compteur. Et comme on dit toujours dans ces cas-là, la saison est encore longue. Dès à présent, le MotoGP va se dérouler dans des contrées exotiques, au Japon début octobre, puis en Indonésie, en Australie, en Malaisie. La question pour l'instant est de savoir si le championnat passera par le Qatar début novembre, avant de revenir en Europe pour le dernier week-end de novembre à Valencia. Comme vous le savez, la situation dans les Émirats n'est pas sûre.
0: En effet, et quid de Barry Baltus en Moto2?
4: Alors, Barry était 8e sur la grille, il a terminé 8e. Il ne faut pas en déduire que notre compatriote s'est contenté d'assurer cette position. Au contraire, il s'est battu comme un fou pour la conserver. Dans les premiers tours, il était 10e, puis il est un peu remonté. Bref, de précieux points décrochés pour grimper d'une place au classement provisoire du championnat. Il est 13e pour l'instant, avant de s'envoler au Japon.
0: Vous avez d'autres informations, Dominique?
4: Alors, brièvement, Thibaut Ravaqueur a décroché un 9e podium en championnat de France F4. Au soir de ce rendez-vous, allez des noms, il est 2e du classement provisoire.
0: Et on va sortir un petit peu des sports moteurs. On le sait, on a parlé beaucoup cet après-midi. Vous étiez dans l'équipe des 100 km de Classique 21.
4: Oui, c'était un vrai plaisir d'ailleurs, hein, parce que les animatrices et les animateurs de notre radio préférant étaient présents depuis hier à Malmedy et tout le monde s'est mouillé la chemise, parfois un peu en transpirant, mais parfois avec la pluie, hein, qui était là en tout cas aujourd'hui. Donc surtout un très très grand bravo à nos auditrices et nos auditeurs, grâce à qui on a récolté 15 352 euros, un record qui dépasse de près de 3000 euros celui que nous avions enregistré il y a 12 mois. Donc bravo et merci à tous ceux qui ont contribué à ce formidable élan de solidarité pour une cause louable, la recherche médicale sur l'autisme. Et puis, on rappelle que ce n'est pas fini. Hein. On peut toujours aller sur le site de classique21.be et apporter sa contribution à ce record historique.
0: Effectivement, et la cagnotte, elle continue de grimper, même si nous, on arrêté, effectivement, à 15 352 euros. Très, très beau score. Merci beaucoup, Dominique Dricot, pour cette séquence sport moteur et puis d'avoir contribué à cette belle somme pour Cap 48. On se retrouve très vite.
4: À très bientôt.
0: À bientôt.
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0: radiophonique, de retour avec un nouveau single, avec une voix masculine, Second Life sur Classique 21. Et puis, nous allons nous quitter avec The Doors Alabama Song pour rejoindre votre émission Génération Pop Rock avec Delphine.
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1: Il est 17h. Et on s'informe tout de suite du côté des routes avec vous. Dites-nous comment ça roule.
2: Des ralentissements, Delphine, des fils qui se reforment sur le 25 entre Sprimont et Chauxfontaine. Des embouteillages donc qui repartent à 20 minutes supplémentaires en direction de Liège. Le chantier de Vierde aussi qui refait parler de lui en ce dimanche après-midi. Des fils donc constatés sur le 411, 10 minutes donc vers Arlon. Et sur ce même axe, d'ailleurs, ça ralentit à l'approche de Bruxelles. Rajoutez 5 à 10 minutes.
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1: Comment va-t-il faire ce soir et puis aussi demain peut-être?
2: Eh oui, bah écoutez, il y a du mieux pour ces prochains jours, pour la semaine qui s'annonce tout à fait agréable, en tout cas cet après-midi. Le ciel est encore par endroits assez gris, mais les éclaircies se répandent de plus en plus. C'est le cas au sud du Sillon sans Brémeuse, c'est essentiellement le cas actuellement au nord du pays. Alors pour ce soir et cette nuit, les éclaircies qui gagnent davantage de terrain, retour donc au sec partout et pour tout le monde. Demain, le soleil qui se montrera assez généreux, surtout la après-midi, les maxima de 18 à 20 degrés. Semaine donc plutôt agréable et trois belles journées à pointer, vendredi, samedi, dimanche avec beaucoup de soleil.
1: Et à 17h, on s'informe sur Classique 21 avec votre journal.
4: La main tendue de Skies pour en finir avec la grève des contrôleurs aériens à Charleroi. L'entreprise publique a mis une nouvelle proposition sur la table pour tenter de sortir du conflit. Nouveau scrutin à haut risque en Allemagne, des élections dans deux régions, dont Berlin. Le chancelier allemand Friedrich Merz pourrait devoir faire face à une nouvelle percée de l'extrême droite. Remco Evenepoel, favori du contre-la-montre au championnat du monde de cyclisme qui démarre aujourd'hui au Canada. Mais pour l'instant, ce sont les dames qui roulent et parmi elles, il y a notre compatriote Lotte Kopecky. Bonne fin d'après-midi à tous. Skies annonce donc faire un pas en direction de ses aiguilleurs du ciel. L'entreprise publique chargée du contrôle aérien vient de mettre une nouvelle proposition sur la table pour tenter de sortir du conflit. Les contrôleurs aériens de Charleroi sont en grève chaque soir et chaque nuit depuis 5 jours. Ils réclament une prime pour leur travail de nuit. Pierre Buchremer, que contient concrètement la proposition de Skies ?
5: Deux mesures concrètes. D'abord, Skies propose 10 000 euros bruts supplémentaires par an et par contrôleur aérien à partir de l'année prochaine, une rémunération liée à la future tour de contrôle numérique de Namur qui va rassembler les aiguilleurs du ciel sur un seul site. D'ici là, et c'est la deuxième mesure concrète, Skies propose aux contrôleurs aériens de Charleroi des primes de formation, 10 000 euros bruts qui leur seraient versés au fur et à mesure de la mise en place de la nouvelle tour. Mais il y a une condition. Skies veut que la grève soit suspendue avant de reprendre les négociations et c'est là que ça pourrait coincer. Les syndicats pourraient vouloir conditionner la fin de leur mouvement à un accord. Nous ne sommes pas encore parvenus à les joindre.
4: Et donc Pierre, en attendant, la grève se poursuit.
5: Oui, à ce stade, le mouvement reste prévu jusqu'au 10 octobre. De nouvelles perturbations viennent d'ailleurs de nous être confirmées par l'aéroport de Charleroi pour demain. 34 vols annulés, une vingtaine d'autres retardés ou replanifiés. Notons que l'aéroport se refuse pour l'instant à tout commentaire sur le conflit, mais nous indique suivre la situation de très près.
4: Les explications de Pierre Buchremer. Un anniversaire, celui de la NVA qui fête ses 25 ans aujourd'hui. Le parti nationaliste flamand a rassemblé à cette occasion des milliers de militants dans un parc d'attractions à la côte. L'ambiance sera nettement moins festive demain matin pour Bart De Wever. Il a donné rendez-vous aux principaux ministres du gouvernement fédéral à 10h pour plancher sur sa note budgétaire 2027. 10 milliards sont à trouver et selon le Premier ministre, les positions des différents partenaires de la majorité sont encore très éloignées. Autre anniversaire, il y a 50 ans jour pour jour, la première rame de métro a été inaugurée par le roi Baudouin à Bruxelles. Il a fallu à l'époque une dizaine d'années pour la construire. Un nouveau système qui, en un demi-siècle, a transformé la capitale et la vie des Bruxellois. Françoise Le Dune, porte-parole de la STIP.
6: C'était presque un traumatisme, on va dire, puisque on a dû quand même éventrer des rues pour faire passer ce métro. Aujourd'hui, on ne construit plus de cette façon. Alors, on a commencé avec un tout petit réseau, bien sûr, et on s'est développé. Aujourd'hui, on a 4 lignes avec un tronc commun. Aujourd'hui, on a plus d'un demi-million de voyageurs chaque jour. On peut considérer qu'il y a environ eu 4 milliards de voyages qui ont été faits en métro au cours de ces 50 années. C'est un transport qui est devenu indispensable. indispensable à la ville. Et bien sûr, il est appelé dans les années à venir à continuer à se développer, même si c'est une infrastructure qui est complémentaire aussi aux trams et aux bus.
4: Des propos recueillis par Claire Vermeulen. Et pour cet anniversaire, une plaque a été inaugurée ce matin à la station de Brouckère, là où démarrait la première ligne de métro bruxelloise. Pas de voiture ce dimanche à Bruxelles et dans de nombreuses communes de Wallonie. À pied, à vélo, en trottinette, en skate ou en transport en commun, cette journée est l'occasion de s'essayer à la mobilité douce. Certains y prennent goût. Témoignage recueilli par Sofia Kotsoglou dans les rues particulièrement calmes de la capitale.
0: Incroyable, on mérite ça une fois par an, vous savez.
7: Qu'est-ce que ça change de voir la ville comme ça, débarrassée des embouteillages et de toutes ces voitures?
0: Avec les voitures, on se cache un peu plus. Et là maintenant, tout le monde sort, il pleut et on est tout de même dehors.
8: Malgré la pluie, tout le monde est dehors.
7: Est-ce que la ville est différente aujourd'hui?
9: Oui, c'est beaucoup plus calme. Les gens sortent à la roue, ils vont courir, c'est beaucoup plus amusant comme ça.
4: Pour ceux qui apprécient la région bruxelloise, remet le couvert dans 8 mois avec une deuxième journée sans voiture. Elle est prévue le dimanche 2 mai 2027. 2 semaines après le séisme provoqué par le score historique de l'AFD, parti d'extrême droite aux élections régionales en Saxe-Anhalt, les Allemands retournent aux urnes, cette fois dans 2 autres régions, dont Berlin. Une nouvelle poussée de l'AFD pourrait fragiliser encore un peu plus le chancelier Friedrich Merz, déjà très affaibli politiquement. À Berlin, la participation atteignait 28% à la mi-journée et à la sortie des urnes, les électeurs livrent leur première réaction.
10: Pour moi, il était simplement important d'aller voter pour empêcher l'AFD d'arriver au pouvoir. En gros, les enjeux qui me tiennent à cœur, il faut que les décisions concernant les intérêts des citoyens continuent d'être prises de manière démocratique, ce qui ne serait plus le cas sinon.
11: Et je dis que ça va être extrêmement serré. Je serai pour que l'AFD gagne, parce qu'alors, ils devraient faire leur preuve. Il faut qu'il se passe quelque chose, sinon ce sera la dernière fois qu'ils auront ma voix.
12: Ces élections sont les plus importantes pour moi, car ce sont les seules auxquelles je peux participer. Je vis ici depuis plus de 6 ans et j'aimerais y rester encore longtemps. C'est pourquoi je souhaite avoir mon mot à dire.
4: Voilà pour quelques réactions. De son côté, Friedrich Merz a convoqué une réunion de crise de son parti conservateur, la CDU, qui se tiendra juste après l'annonce des premiers résultats vers 18h. Certains parleront d'une indignation qui vient un peu tard. Hier soir, le chanteur britannique Ed Sheeran a fait son mea culpa sur scène à Philadelphie. L'artiste est sans première partie puisque le rappeur Macklemore a été écarté pour son soutien aux Palestiniens et sous la pression de propriétaires de stades américains où se produit Ed Sheeran. Le Britannique a affirmé ne pas faire de son métier une plateforme politique, mais il a reconnu avoir commis des erreurs. Il l'a dit « Je ne peux plus me taire ».
13: Ce qui s'est passé en Israël et au Festival de musique Nova le 7 octobre était atroce et a ravivé des siècles de souffrance pour le peuple juif. Ce qui se passe à Gaza est catastrophique, injustifiable et disproportionné. J'ai le cœur brisé par l'ampleur des ravages et des pertes en vie humaine, des vies civiles, des vies d'enfants, et l'on ne peut ignorer l'injustice systémique qui se déroule actuellement en Cisjordanie. Ce concert reste un lieu où chacun est le bienvenu, chacun peut s'y tenir aux côtés de personnes ayant des opinions opposées ou avec qui l'on n'est pas d'accord sur tout, mais tous peuvent s'accorder pour chanter ces chansons. Et ces chansons parlent d'amour, d'espoir et d'unité.
4: Et j'ajoute que des manifestants pro-palestiniens ont manifesté hier soir lors du concert à Philadelphie. Les championnats du monde de cyclisme, ça démarre aujourd'hui à Montréal au Canada avec le contre-la-montre. 39 km à parcourir, le plus rapidement possible évidemment. Un tracé plat mais technique, identique pour les femmes comme pour les hommes. Alors que la course féminine est entrée dans sa dernière ligne droite, Samuel Grulois, le premier coureur, lui, s'élancera à 19h pile.
14: On va faire les choses dans l'ordre. Toutes les filles se sont élancées. En effet, Julie, la dernière étant évidemment la tenante du titre, la Suissesse Marlène Rosser, qui a quitté la rampe de lancement installée avenue du Parc à Montréal à 10h30, heure québécoise, à 16h30, heure belge, le meilleur temps provisoire, est détenu par l'Allemande Koch. Mais la toute jeune Backstedt a réalisé le meilleur temps aux trois pointages intermédiaires. On pourrait donc assister à une belle surprise un an après son titre chez les Espoirs. On attend encore sur la ligne également Lotte Kopecky, mais elle ne bagarre pas pour le podium. Et puis dans la foulée de ce chrono féminin, nous assisterons à l'épreuve masculine. Le premier coureur à prendre le départ n'est pas le plus connu, c'est certain. Gilles Lamdine Gomez, troisième du championnat de Guinée-Bissau. Départ pour lui à 19h, côté belge. Notez bien les horaires suivants. Ergots à 19h42, Segart à 20h13. Et puis celui qui portera une immense pancarte de favori sur le dos, Evenepoel, à 20h30. S'il s'impose, il deviendra le premier coureur de l'histoire à remporter 4 maillots arc-en-ciel du contre-la-montre consécutivement.
4: Merci Samuel pour ces précisions. Et donc vous pourrez suivre Remco Evenepoel en radio sur RTBF Vivacité, en télé sur Tipeee et aussi sur Ovio. Un mot de football, l'Union Saint-Gilloise a signé une 5e victoire cet après-midi à l'Antwerp. Victoire 0-2 face à des Anversois réduits à 10. L'Union rejoint la Gantoise en tête du classement avec 19 points. À 18h30, le club de Bruges recevra Genk. C'est tout pour ce journal, merci de nous écouter.
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0: Basket Case, ça, c'est une entrée en matière assez parfaite, je trouve, parce que derrière ces 3 minutes de punk hyper efficaces, Billy Joe Armstrong parle très concrètement d'anxiété et de crise de panique. Il expliquait encore récemment que c'était une des premières fois où Green Day mettait vraiment la santé mentale dans une chanson. Et ici, nous étions en 1994, c'était l'album Dookie.
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0: Bonsoir tout le monde, je suis ravie de vous retrouver pour notre rendez-vous dominical axé sur les années 90 et 2000. Merci d'ailleurs à Dominique Ragueb pour la programmation. Donc c'est grâce à lui qu'on écoute toutes ces pépites. On est ensemble jusqu'à 19h pour découvrir la prog et justement donc tous ces titres mis sur le chemin de votre fin de week-end. On va tout de suite plonger dans l'univers de Phoenix. Vous vous souvenez de ce groupe français, grand maître de la French Touch. Leur album United est un mélange de rock, de soul, de funk et puis pas mal de musique électronique aussi. Cet album, il sortait en mai 2000 et vous les avez très certainement vus en août 2024 puisque Phoenix était invité à jouer. C'était lors de la cérémonie des clôtures des JO, des Jeux Olympiques de Paris. Et le groupe avait interprété plusieurs de ces morceaux, les morceaux de leur répertoire. Et puis ils avaient aussi choisi eux-mêmes les artistes qui étaient venus les rejoindre sur scène. Il y avait Kavinsky qui a disparu très récemment, R et puis aussi Angèle, notre Angèle de Belgique. On va écouter donc un titre de Phoenix. Voici donc Too Young. Bon dimanche à vous sur Classique 21.

0: Strange Little Girl. Alors, ce titre n'est pas un titre de Tori Amos à l'origine, puisque c'est un titre signé The Stranglers. Mais en 2001, Tori Amos construit tout un album autour d'une idée, celle-ci. Reprendre des chansons écrites par des hommes, mais les faire entendre depuis un point de vue féminin. Et sur celle-ci, le changement il est assez frappant, radical, là où certains hommes autour de cette Little Girl, Strange Little Girl, voyaient une femme mystérieuse, attirante. Elle disait entendre plutôt, elle, Tori Amos, une jeune femme en danger, quelqu'un qui doit décider si elle reste ou si elle fuit. Moi, j'aime beaucoup l'idée, le concept de cet album, parce que parfois, on change pas un mot d'une chanson, et pourtant, on peut complètement changer l'histoire. Tori Amos, d'ailleurs, a sorti cette année son 18e album, album intitulé In Times of Dragons. Une autre Ladies va s'inviter dans Génération Pop Rock pour une nouvelle reprise, et cette fois, c'est la reprise du cultissime Addicted to Love de Robert Palmer. Voici donc Florence Welch avec ses machines en 2009 sur ce titre-ci.
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0: Florence and the Machine et cette reprise très éthérée de Robert Palmer, vous aviez reconnu Addicted to Love.
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0: Black Rebel Motorcycle Club avec leur titre Shuffle Your Feet. Alors ce morceau, il arrive sur l'album Hole en 2005, un disque où ce groupe américain va laisser un petit peu de côté les guitares de ses débuts pour aller plutôt chercher du côté du blues, du gospel, du folk. Et ça, ben moi j'aime beaucoup pour une fin de week-end. Un grand classique des Red Hot Chili Peppers, ça arrive juste derrière ceci.
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3: Oui, un point sur le trafic, des ralentissements, quelques fils constatés sur le 25 entre Sprimont et Chaudfontaine, des embouteillages de 20 minutes supplémentaires en direction de Liège. Et puis on le rappelle, le périmètre des fêtes de Wallonie qui fait que c'est complètement fermé à la circulation jusque demain matin, 8h.
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0: petite fierté belge, ce groupe, non ? Evil Superstars. Alors, Evil Superstars, c'est l'un des groupes cultes du rock alternatif belge des années 90. Un groupe mené par Mauro Pavolski, avec notamment aussi le jeune Tim Van Hamel à la guitare. Le groupe, il va remporter le Humos Rock Rally en 1994. Et puis, ils sortiront deux albums aussi barrés qu'influents. Je crois que c'est vraiment, ça les caractérise bien. Et puis, l'aventure, elle va s'arrêter en 1998, mais Evil Superstars restera une référence de cette génération dorée, on peut le dire, du rock belge. Et Mauro Pavolski poursuivra ensuite une carrière particulièrement prolifique, cet artiste-là, notamment au sein de Deus. U2 arrive pour la suite avec un album So 90s, l'album Europa et ce titre Numb. Ça arrive juste derrière. Excellente fin de journée avec nous.
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À l'instant, nous écoutions Feeling, un groupe anglais qui va exploser en 2006 avec son tout premier album, l'album 12 Stops and Home. Et ce titre, Love It When You Call, c'est un grand, grand succès du groupe. La recette un petit peu de cet album du groupe, c'est de la pop rock ultra mélodique, des harmonies vocales aussi. Moi, ça peut me faire penser à Queen ou encore Supertramp. Je sais pas ce que vous en pensez puisqu'on vient d'écouter le morceau. En tous les cas, c'est pas mal du tout, ce groupe Feeling. Placebo. Est-ce que vous aimez Placebo? Évidemment, je n'en doute pas. Placebo en concert avec Classique 21? Oui, évidemment, avec qui d'autre? Eh bien, le concert de Placebo, il se rapproche puisqu'ils seront en Sport Palace d'Anvers avec nous, avec vous aussi peut-être. Ce sera pour le 1er novembre. On les retrouve ici avec Every You, Every Me.

0: Placebo fête cette année ses 30 ans. Rendez-vous donc le dimanche 1er novembre à Anvers pour une tournée anniversaire consacrée aux deux premiers albums, Placebo et l'album Without You, I'm Nothing. Donc forcément, ce titre, Every You, Every Me, devrait avoir une petite place de choix dans la soirée. Eh bien, le temps file très très vite et on va se diriger vers les tops de 18h déjà avec ce genre de morceau auquel il faut laisser de la place. Again. Quel titre ? Again fait plus de 5 minutes. Alors dans ce titre, on peut le dire, ça prend son temps, ça monte progressivement et je trouve que c'est d'une beauté rare. Et finalement, le dimanche, à cette heure-ci, on peut aussi peut-être faire ça. Arrêter de courir pendant quelques minutes pour écouter le bijou Again du répertoire de Archive. Ça arrive.
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2: Il est 18h, bienvenue à vous. Il est 18h, on s'informe de manière tout à fait complète sur l'état des routes et ça se passe avec vous. Dites-nous comment ça se passe.
3: Oui, exactement Delphine. Quelques ralentissements, encore des files sur le 25 entre Sprimont et Chaudfontaine en direction de Liège. 10 minutes supplémentaires de ce côté-là. On le rappelle, le périmètre des fêtes de Wallonie est complètement fermé à la circulation jusque demain matin 8h. Et puis la journée sans voiture évidemment, qui se termine d'ici 1h.
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0: Oasis, Go Let It Out. Nous étions en 2000, l'époque de cet album, Standing on the Shoulder of Giants. Et impossible évidemment de parler d'Oasis aujourd'hui sans vous parler du retour des frères Gallagher. Après l'énorme tournée de retrouvailles de 2025, l'histoire elle continue puisque le documentaire Oasis Don't Look Back in Anger est en salle ce mois-ci. Je ne l'ai pas encore vu, mais apparemment c'est pas mal du tout. En tous les cas, c'est les bruits de couloir ici que j'ai pu entendre donc dans les couloirs de Classic 21. Et puis, il y a encore plus frais, plus nouveau, que la fête commence. Qu'est-ce que ça veut dire, ça? Eh bien, que la fête commence, c'est ce qu'ont écrit sur les réseaux sociaux les frères Liam et Noel Gallagher, puisqu'Oasis a annoncé leur nouvelle tournée pour 2027, avec des grosses villes, notamment Munich, Amsterdam, Paris, Rome, et évidemment des nouvelles dates aussi en Angleterre et en Irlande. Et puis, plus tard, en août, je pense, le groupe traversera l'océan Atlantique pour aller donner des concerts aux États-Unis. C'est vrai qu'il y a quelques années, on se demandait si un jour, ils accepteraient de monter à nouveau sur la même scène, ces deux frères-là. Et maintenant, la question qu'on aurait presque envie de se poser, mais est-ce qu'ils vont réussir à s'arrêter, ces deux-là?
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0: Merci d'être avec nous en ce dimanche. J'espère que tout le monde va bien, que vous avez passé un bon week-end. Week-end qui n'est pas encore terminé. On est bien, on est relax, on est là, tranquillou, en train d'écouter de la bonne musique, celle dédiée aux années 90 et aux années 2000 sur Classic 21. C'est Manic Street Preachers qui arrive. C'est un groupe gallois devenu clairement l'un des piliers du rock britannique des années 90. Manic Street Preachers, ils ont annoncé la sortie d'un nouvel album, un album live, The Holy Bible Live, et ce sera pour le 23 octobre prochain. Ils repartiront d'ailleurs eux aussi en tournée d'ici fin octobre. Ici, je vous emmène en 1998 avec ce titre, souvenez-vous-en, Tsunami.

0: Pavement. Alors là, ici, c'est l'un des groupes les plus influents du rock indépendant américain dans les années 90. Alors pas forcément des plus gros vendeurs, pas forcément les plus gros vendeurs de disques, mais une influence énorme sur des générations de groupes indie. C'était Pavement avec Spit on a Stranger. De l'underground, on va passer au mainstream, puisque c'est Coldplay qui arrive.
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Quelle beauté ce titre de Radiohead. Deux groupes, il y avait Coldplay avec Clocks en 2002 et puis ici Radiohead avec High and Dry en 1995. Cette année, c'est par ces deux titres, mais on entend aussi, je trouve, un passage de témoin entre deux générations de groupes anglais qui vont réussir quelque chose d'assez rare, partir du rock clairement alternatif, hein, les deux du moins au départ, et puis finir par toucher un public immense avec évidemment deux trajectoires complètement différentes. Hein. Coldplay va assumer de plus en plus le gigantisme, les stades aussi, peut-être un peu un côté plus commercial, et Radiohead, eh bien eux, ils vont plutôt passer une bonne partie de leur carrière à essayer de nous emmener toujours ailleurs. Voilà. C'était donc Radiohead avec High and Dry. Pour la suite, Matchbox 20, le voici avec How Far We've Come.

0: Alors, qu'est-ce que ça veut dire ce titre ? Eh bien, ça veut tout simplement dire jusqu'où nous sommes arrivés. Et c'est vrai que depuis le début de l'émission, on a écouté Green Day en 94, Phoenix en 2000, Coldplay, Placebo, Radiohead, Oasis, tous ces groupes qu'on écoutait depuis le début de l'émission. On se rend compte qu'en 15 ans à peine, ce qu'on appelait rock avait déjà énormément bougé dans les années 90 et 2000. Et ça allait bouger encore un petit peu plus loin avec Fatboy Slim qui arrive.
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0: Avant de retrouver le cultissime Praise You de Fatboy Slim, c'est vous qu'on retrouve avec un petit détour par les routes.
2: Oui, et quelques ralentissements encore, Delphine. Des files sur le 25, en l'occurrence, entre Sprimont et Chaudfontaine, en direction de Liège. 10 minutes supplémentaires. On le rappelle, le périmètre des fêtes de Wallonie est fermé à la circulation, jusqu'à demain matin, 8h. Et puis la journée sans voiture qui se termine d'ici quelques minutes. Ce sera donc à 19h. Cela concerne Bruxelles et plusieurs communes en Wallonie.
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Sorti en 2007, cet album, l'album White Moss de Xavier Rudd, artiste australien, va vraiment confirmer son style unique mêlant folk, blues et puis aussi influence aborigène. Ici, nous écoutions Better People. Autre monument

des années 90, Massive Attack. Alors ici, je vais vous emmener en 1994, plage titulaire de l'album Protection, et sur cette plage titulaire, on retrouve la voix de Tracy Thorn. Tracy Thorn racontait quelque chose d'intéressant sur ce morceau. Elle disait qu'à l'époque, ce son n'avait même pas encore vraiment de nom. Le terme trip-hop n'est pas encore installé, du moins. Il va le devenir très vite avec l'album Demi de Portishead, sorti lui aussi en 1994, et puis cet album-ci de Massive Attack, Protection. Donc, quand elle enregistre ce titre, Tracy, elle reçoit cette musique extrêmement lente, inhabituelle aussi, et elle ne sait pas vraiment comment ou placer sa voix. Et c'est justement cette hésitation, cette fragilité qui va donner cette intensité très particulière à ce titre. On l'écoute.

0: Massive Attack sur Classique 21 et la voix de Tracy Thorn, Protection. Massive Attack, toujours en mouvement, hein, le groupe, puisque cette année, ils ont sorti un titre Boots on the Ground avec Tom Waits. Ouais, assez surprenant. Massive Attack et Tom Waits sur le même disque, sur le papier, ça paraît improbable. Et pourtant, moi, j'ai écouté ce titre et c'est un morceau contestataire et antifasciste très engagé, hein, qui dénonce la montée de l'autoritarisme, de la militarisation aussi de la police et les politiques néo-fascistes en Occident. Voilà, mais un titre très intéressant. Donc voilà, donc c'était Massive Attack ici, Protection, et ce titre qui est sorti en 2026 avec Tom Waits. Et puisqu'on parle de Tom, c'est Tom Jones qui lui arrive avec un duo so sexy, un duo avec Mousti pour Sex Bomb.
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Quand Sex Bomb sort en 2000, Tom Jones a déjà derrière lui plus de 30 ans de carrière. Et 26 ans plus tard, eh bien, Tom Jones, il est toujours là. Il a 86 ans et il a encore passé une partie de cet été en tournée en Europe, au Royaume-Uni, aux États-Unis. Bref, il est impressionnant, ce Tom Jones.

Sugary Every Morning, extrait d'un album au titre que j'adore, 14h59. Alors pourquoi 14.59? Eh bien tout simplement parce que faut savoir que Sugar Ray, ils avaient sorti un tube qui s'appelait Fly et tout le monde les a présentés comme le groupe parfait du One Hit Wonder. Vous voyez, un genre de groupe qui fait un titre et puis hop, aux oubliettes. Le groupe reprend alors cette fameuse idée des 15 minutes, vous voyez, les 15 minutes de célébrité d'Andy Warhol, et il répond: nos 15 minutes ne sont pas encore tout à fait terminées, il nous en reste une, 2 minutes. Et ce sera le titre donc de cet album. Et l'album va finalement se vendre encore mieux que le précédent. Comme quoi, pas mal hein les gars, franchement, belle réussite. Lui aussi, il attend son quart d'heure de gloire, enfin plutôt 2 heures de gloire. C'est bien avec lui que vous avez rendez-vous pour la suite de votre soirée. C'est Jean-Yves Louis qui est là pour Route 66. Merci d'avoir été avec nous depuis 17h pour sa génération pop-rock. Je vous retrouve dimanche prochain avec d'autres petits trésors à dénicher et surtout à vous faire écouter. Pour vous mener aux infos de 19h et à Jean-Yves Louis, un tout grand artiste, Tom Petty et ses Heartbreakers, plage titulaire de cet album sorti tout début 90. On écoute Into the Great Wide Open. Excellent dimanche encore une fois. Je vous retrouve très vite. Bye bye.

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2: Il est 19h. 19h, le point route. Bonsoir Denis Lagasse.
3: Bonsoir Jean-Yves.
2: Alors, que se passe-t-il?
3: Quelques ralentissements, des files sur le 25 entre Sprimont et Chaudfontaine en direction de Liège. 10 minutes supplémentaires si vous passez par là. La journée sans voiture qui se termine à partir de maintenant, on le rappelle. Cela concerne Bruxelles et plusieurs communes en Wallonie. Par contre, on le rappelle aussi, le périmètre des fêtes de Wallonie est fermé à la circulation. C'est jusqu'à demain matin, 8h.
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2: Et côté météo, les éclaircies sont donc de retour.
3: Exactement, ça va mieux. Pour ce soir, les éclaircies donc qui gagnent encore davantage de terrain. Pour la nuit, ciel dégagé, temps sec. Demain, le soleil va se montrer généreux, surtout l'après-midi. Des maxima de 18 à 20 degrés. D'ailleurs, c'est une semaine plutôt agréable qui s'annonce. Trois belles journées à pointer. Celle de vendredi, samedi, dimanche avec pas mal de soleil au programme.
2: Merci Denis, et on se retrouve pour Route 66 après les infos de 19h.
5: Bonsoir à tous, Julie Buron pour ces informations. Les championnats du monde de cyclisme à Montréal au Canada, ils ont commencé avec le contre-la-montre dames remporté par la Suissesse Marlène Rösser qui a conservé son titre de championne du monde. Le contre-la-montre messieurs démarre en ce moment. Samuel Grulois, le premier coureur, vient d'ailleurs de s'élancer.
6: Oui, il s'agit du coureur de Guinée-Bissau, Gilles Landim Gomez, qui s'était lancé à 19h pile. On est ponctuel, évidemment, dans une épreuve comme le contre-la-montre, encore plus que dans une course en ligne. Gilles Landim Gomez, qui s'était lancé 1 minute 30 avant son compatriote Apolinario Cai. Désormais, toutes les minutes 30, un coureur s'élancera. Il y en a 61 dans la start list du jour. Le dernier, ce sera évidemment le triple tenant du titre en route vers les records. Remco Evenepoel, qui s'élancera à 20h30, heure belge précisément. Deux autres Belges sont engagés. Rune Ergots, qui lui est champion de Belgique de la course en ligne, il partira à 19h42. Alex Segert, qui lui est champion de Belgique du contre-la-montre, s'élancera à 20h13min30. Il ne fait pas très chaud, 17 degrés à Montréal. Il ne pleut pas, ou plutôt il ne pleut plus, puisqu'il y a eu un peu de pluie tout à l'heure. Tous les coureurs s'élanceront donc sur une route sèche, et c'est tant mieux évidemment.
5: Merci Samuel pour ces premières informations sur ce contre-la-montre, messieurs. Les derniers matchs de la 7e journée de championnat en football. Le club de Bruges reçoit Genk depuis une demi-heure environ. On fait un point sur ce match avec vous, Éric Libois. Bonsoir.
7: Oui, bonsoir. Et le score est de 1-0. L'avantage du club de Bruges, un but marqué au quart d'heure par Carlos Forbes, l'ailier droit portugais de cette équipe de Bruges. Une frappe tendue à l'entrée du rectangle et le gardien de Genk n'a eu aucune chance. Domination de Bruges dans cette partie. Bruges qui a eu des coups de coin, qui a eu des frappes également, qui pourrait mener plus largement. Bruges qui, en cas de victoire, reviendrait à un point du tandem en tête, l'Union et la Gantoise, et reviendrait également à hauteur de l'équipe de Charleroi. Donc, les quatre meilleures équipes de ce début de compétition, tandis que Genk est plutôt largué à pas mal de points de ces équipes. Donc 32 minutes de jeu ici, 1-0 pour Bruges qui domine assez facilement cette partie.
5: Merci Eric. Avant cela, on le rappelle, l'Union Saint-Gilloise a signé une 5e victoire face à l'Antwerp, victoire 0-2 face à des Anversois réduits à 10. Et puis un enfant a été grièvement blessé avenue de Stalingrad à Bruxelles ce dimanche après-midi dans un accident de la circulation. La jeune victime a été renversée par une voiture. Il a été transporté, cet enfant, à l'hôpital. Un accident plutôt étonnant en ce dimanche sans voiture. C'est tout pour ces informations. Bon début de soirée à notre écoute.
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2: Merci beaucoup Julie Buron et bon début de soirée. Il est 19h04.
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0: excellent titre pour Travis Bold, sorti cette année évidemment. On écoutait Blues at My Funeral pour démarrer Route 66 aujourd'hui dimanche.
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0: Et jusque 21h, vous le savez, notre balade américaine, comme chaque fin de week-end, avec le nouvel album, le dernier de Carly Pearce, toujours une voix absolument sublime. C'est une chanteuse, une interprète à suivre. On parlera d'un album tout à fait indispensable, signé Alan Jackson, et puis quelques belles découvertes d'ici la fin de l'émission. On s'intéressera à Jerry Reed, et un album un peu oublié qui nous permettra de nous arrêter sur l'année 1995 dans le catalogue du label de Mike Curb. Voilà une partie du programme dévoilé. 19h08, Eric Church est de retour. Un nouvel album, nous l'avons déjà écouté dans l'émission. En voici un nouvel extrait, On the Road.

0: jeune artiste avec qui il faudra compter cette année, cette fin d'année 2026 quasiment. Il s'appelle Nathan Evan Fox. Little Bit of Shine, très inspiré par la tradition. Il oscille entre country folk et americana. Et puis il parle de la vie rurale, de la condition ouvrière, de la parentalité. Retenez bien son nom, Nathan Evan Fox. Et puis Eric Church auparavant. C'est le tout nouveau single qui vient de sortir ce mois de septembre.
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0: Et en septembre, un nouvel album pour Carly Pearce, c'est son cinquième. Cette jeune chanteuse originaire du Kentucky qui revient là aussi à ses racines. Elle a oublié un peu la country pop qui avait fait son succès à ses débuts. Bluegrass, country traditionnel, arrangement acoustique avec quelques chouettes invités. L'album s'appelle Honest Woman, Carly Pearce. On en écoute quelques extraits aujourd'hui, comme par exemple ce titre, Daisy.
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en 2022. On écoutait Zach Bryan avec Oklahoma Smoke Show et puis Carly Pearce qui sera notre coup de cœur, notre favorite aujourd'hui avec son nouvel album, un premier extrait. Daisy, d'autres titres à découvrir avant 21h. Il est 19h presque 26. Bon dimanche. Tommy Talton, en 2025, sortait quelques nouveaux titres et il nous avait quitté 2 ans auparavant, un album sorti à titre posthume. Tommy Talton, qui est le cofondateur du mythique groupe Cowboy, fondé à la fin des années 60 à Jacksonville. On va le réécouter ici, Tommy Talton, avec ce mythique Ramblin' Man.

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3: Et à 19h30, des nouvelles de nos routes. Alors, que se passe-t-il?
4: Eh bien, on sent qu'il y a des retours sur Bruxelles après la journée sans voiture. Des ralentissements sur les axes à l'approche de la capitale, le 411, avec des ralentissements entre Oullart et Jésus-Eck. 15 minutes de patience en l'occurrence. Le 40 depuis Gand, entre Affigem et Grand-Bégard, là c'est 20 minutes. Le 429 depuis Tubize. Vous pouvez rajouter grosso modo 20 minutes. Et puis encore des fils constatés sur le 25 entre Sprimont et Chauxfontaine en direction de Liège. Là, c'est 10 minutes supplémentaires.
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0: et voilà un groupe qui a tout compris. Ils sont norvégiens, c'est très étonnant, conduit par cette musicienne qui joue de la batterie, qui chante, qui compose. Elle s'appelle Embla Carrie Daughter. Et puis, le groupe s'appelle tout simplement Embla and the Carrie Daughters, Wake Up and Smell the Coffee. Un album assez osé musicalement. Ils avaient évolué dans différents styles musicaux. Et ils signent ici The Fool, qui est sorti début septembre, il y a quelques jours. Un album de country ouvertement queer en Norvège, c'est du jamais vu. Embla and the Carrie Daughters. Et puis juste avant, on écoutait Travis Parker avec Lightning.
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0: Et nous avons un album indispensable. On va réécouter cet album d'Alan Jackson, sorti dans les années 90, le 20 septembre 98. Il est numéro 1 des ventes avec son 7e album studio, High Millage, sur le label Arista. Un album qui a produit quelques grands singles à succès, dont Ride on the Money, Gone Crazy, ou encore Little Man, qu'on va écouter. Alan Jackson, l'un de ses

Premier extrait de cet album tout à fait indispensable dans les années 90. At My Age, on écoutait Alan Jackson avec Little Man, un autre single lui aussi assez exceptionnel, un peu moins connu, Another Good Reason. Et puis on s'intéressera à Classic 21 Americana aujourd'hui consacré à Buddy Miller.

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1: Guitariste hors pair, chanteur habité, producteur très recherché et compositeur de haut vol, ce natif de l'Ohio est le cœur battant de l'Americana moderne. Voilà comment on pourrait présenter Buddy Miller. Installé à Nashville depuis les années 90, son studio a vu défiler les plus grands, de Robert Plant à Emmylou Harris, dont il fut le bras droit sur scène. Producteur et compositeur très demandé, Buddy Miller possède un don rare, celui de sublimer les autres, tout en y insufflant un peu de son style.

Et justement, son style vient de son jeu de guitare un peu brut et teinté de soul, sans oublier sa voix de crooner légèrement éraillée. Qu'il soit inspiré par le gospel et le blues ou par un country rock rugueux, chacune de ses compositions respire l'authenticité. En solo ou avec son épouse, Julie Miller, il a signé des chefs-d'œuvre de sensibilité. Mais soyons clairs, Buddy Miller n'est pas un partisan de la nostalgie. Il est le passeur d'une tradition bien vivante, un magicien qui retravaille les racines de la musique américaine pour en faire littéralement de l'art. 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

Icône de l'Americana donc, Buddy Miller nous offre pour cette rentrée un nouvel album publié le 11 septembre dernier sur le prestigieux label New West Records. Premier opus en solo depuis plus de 15 ans, ce projet de 12 titres succède à In The Crows, sorti en 2023 en collaboration avec son épouse Julie Miller. Entièrement autoproduit, son nouveau disque a été enregistré par Mike Poole et mixé aux côtés d'Alasdair Mackenzie. Et pour l'occasion, le musicien s'est entouré d'un casting assez exceptionnel. Emile Waris, Liam Womack, Sean Colvin ou encore le duo de War and Treaty.

derrière lui, le noyau dur du groupe est composé de fidèles et solides musiciens de studio, ainsi que les interventions régulières des McCreary Sisters. Et ensemble, ils ont façonné une œuvre habitée, subtile, alliant country music, soul, gospel et rock'n'roll des origines. Au programme, et outre la collaboration avec les sœurs McCreary, un morceau avec Dan Payne, une reprise du Don't Look Back de Smokey Robinson, dont on se souvient encore de la version reggae de Peter Tosh avec Mick Jagger. Enfin, voici un bel album, sobrement intitulé Buddy Miller, et à découvrir évidemment dans Route 66. 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

vous retrouvez évidemment la séquence classique 21 Americana sur Ovio. Il y a des infos aussi à récupérer sur classique21.be. Buddy Miller, As Long As I Have You. Il est 19h53, Carly Pearce, notre album coup de cœur. Voici un nouveau single, un nouvel extrait, How Long.

Les Pierce et son nouvel album. Notre coup de cœur aujourd'hui, on écoutait How Long, d'autres extraits après 20h. On va également parler de Marty Stewart et de Carlene Carter. Il sera question de voyage en train. Et juste avant 20h, juste avant les infos, voici Cody Jensen, Cricket on a Hook.

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2: Il est 20h. 20h, le point route, Denis Lagasse.
3: Oui, et quelques retours qui se font sentir sur Bruxelles après cette journée sans voiture. Alors ça va mieux par rapport à il y a quelques minutes. Des ralentissements, notamment sur le 411 entre Oullart et Jesus Eik. Là, c'est 15 minutes de plus. Le 411, ça ralentit encore un petit peu. Depuis Tubize, vous pouvez rajouter 5 à 10 minutes. Concernant la Wallonie, on le rappelle évidemment, le périmètre des fêtes de Wallonie est fermé à la circulation jusqu'à demain matin, 8h.
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2: Avec le retour du beau temps pour demain également.
3: Oui, exactement. Une très belle semaine, finalement. Alors, pour ce soir, les éclaircies gagnent davantage de terrain. Il y a encore un petit peu de grisaille selon les régions. En tout cas, nuit dégagée, temps sec. Et puis demain, le soleil qui va se montrer généreux, surtout sur l'après-midi, avec des maxima agréables, 18 à 20 degrés. Semaine donc qui s'annonce tout aussi agréable. Trois belles journées en vue, celle de vendredi, samedi et dimanche avec pas mal de soleil au programme.
2: Merci beaucoup Denis, on se retrouve après les infos de 20h.
5: Bonsoir à tous, Julie Buron pour ces informations. Ils ont démarré aujourd'hui et se poursuivent jusque dimanche les championnats du monde de cyclisme à Montréal au Canada. Première épreuve, le contre-la-montre dames remporté par la Suissesse Marlène Reusser qui a conservé son titre. Place à présent au contre-la-montre messieurs, Samuel Grulois, le premier des trois Belges en lice s'était lancé.
6: Oui, il s'agit de Rune Ergots. Il s'était lancé à 19h42. Le deuxième Belge à s'élancer, ce sera Alex Egart à 20h13 et 30 secondes. Et le troisième et dernier Belge, évidemment, ce sera Remco Evenepoel à 20h30. Trois coureurs ont déjà franchi la ligne. Ils en ont terminé avec ce contre-la-montre de 39 km 200 dans les rues de cette superbe ville de Montréal. Et celui qui détient le meilleur temps provisoire, c'est le Chinois Shenglu Liu en 52 minutes et 25 secondes. Clairement, le vainqueur ira sans doute 8 à 9 minutes plus vite que ce Chinois. Mais ce qui est intéressant, c'est qu'au premier pointage intermédiaire, il y en a 3. On commence à percevoir des noms bien connus du sport cycliste professionnel. Kasper Asgreen a réalisé le meilleur temps au premier pointage devant Jan Tratnik. Ça devient sérieux. Et ce qui devient sérieux aussi, c'est que sur la rampe de lancement vient de s'élancer Mathias Cattaneo. Suivra dans quelques instants Stéphane Bisseger. Et puis dans la foulée, l'ancien champion du monde du contre-la-montre, Tobias Foss, à 20h03.
5: Merci Samuel. Les derniers matchs de la 7e journée de championnat en football. Le club de Bruges reçoit Genk. On est dans la deuxième mi-temps et on fait un point avec vous, Eric Libois.
7: Oui, on s'achemine vers une victoire sans problème pour le club de Bruges. 3-0. Il reste un quart d'heure ici avec deux défenseurs pour ajouter encore deux buts en deuxième mi-temps. Lee, le coréen, et Brandon Mekele, le diable rouge, pour ajouter encore deux buts sur phase arrêtée au but marqué en premier mi-temps par le portugais Forbes. Genk trop léger dans cette partie. Bruges qui trouve tout doucement son niveau de jeu cette saison après quelques premiers matchs cette saison un petit peu plus compliqué. Bruges qui donc se dirige vers une victoire sans problème qui va placer les Bougeois sur le podium de la compétition. 75 minutes de jeu, 3-0 pour Bruges.
5: Merci Eric pour ces précisions. La formation d'extrême droite alternative pour l'Allemagne, l'AFD, en tête des élections régionales dans le Land de Mecklembourg-Poméranie occidentale, selon les sondages à la sortie des urnes. Le chancelier allemand Friedrich Merz a reconnu que ce résultat était un désastre pour son parti. La CDU, créditée d'un peu plus de 5% des voix, l'AFD, elle, pointe à 37%. Autre région où l'on votait, la cité-état de Berlin, là c'est la gauche radicale Die Linke qui est arrivée en tête des sondages, devançant la formation du chancelier, déjà très affaiblie, suivie de près par l'AFD. C'est tout pour ces informations, merci de nous écouter.
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2: Merci beaucoup Julie Buron, il est 20h04.
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le clan Cash, évidemment. On écoutait Carlin Carter ici en 2014. Little Black Train et puis Marty Stewart. Auparavant, Streamline en public 2014 également pour démarrer cette nouvelle heure de Route 66. On va évoquer Jerry Reed, fameux guitariste, acteur, homme de spectacle, homme d'affaires également. Ce sera juste après un nouvel extrait de notre album Coup de cœur, signé Carly Pearce.

0: Album de cette année 2026, signé Carly Pearce, quelque part entre Alison Krauss et Liane Womack. Elle s'est entourée pour ce nouvel album qui s'appelle Honest Woman, des plus réputés musiciens de Nashville. Et c'est un retour aux sources. La musique, elle, qui est une native du Kentucky, elle revient à ses racines avec le bluegrass et la country music traditionnelle.
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0: Et à 20h15, on évoque Jerry Reed, un fameux personnage. C'était le 20 septembre 1982. Il était numéro 1 du classement country aux États-Unis avec She Got the Gold Mine, un titre écrit par Tim Dubois. Cette chanson, qui était plutôt un texte satirique sur le divorce, qui est devenu le troisième et dernier numéro 1 pour Jerry Reed et l'un de ses titres les plus emblématiques. Il fut, souvenez-vous, l'un de ses virtuoses de la guitare, un style de jeu qui fascinait Elvis Presley, qu'il avait d'ailleurs engagé comme musicien de studio. Personnage charismatique, il a été acteur, on l'a vu au cinéma, dans notamment Cours après moi, shérif, avec Burt Reynolds. Et puis son style unique, un chant entre le parler et le chanter, et puis de nombreux hits évidemment. Jerry Reed, on va l'écouter deux fois avec ce fameux titre qui fut l'un de ses derniers succès dans les années 80, She's Got the Gold Mine, mais aussi un autre morceau un peu plus ancien sorti dans les années 70.

0: Victor et puis génialissime chanteur Jerry Reed, She Got the Gold Mine et puis The Crude Isle Blues ici en 1974. Des nouveautés, c'est la rentrée en septembre. Scotty McCreery, nous l'avons découvert il y a peu avec son nouvel album. On va revenir sur cette chouette sortie, Damn Straight. Et puis Martin Sims également, nouveauté avec When It's Cool Being Country. Voilà pour la suite juste après ceci.
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0: et c'est un authentique cowboy de ranch. Il s'appelle Martin Sims, très influencé par George Strait, Myrna Gardz. On en parle souvent de ce retour de la Hot New Country, When It's Cool Being Country. C'est tout nouveau, Scott McCreery aussi. Et puis, c'est la rentrée de septembre. Luke Combs, Emily Nanny, de retour également. Luke Combs avec ce Tell Him About Tonight. Et puis, Home With My Dog. C'est un nouveau single pour cette chanteuse qu'on aime beaucoup. Avant de retrouver une dernière fois Carly Pearce et un dernier extrait de son album Honest Woman.
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0: pour ce titre d'Emily Nenny, extrait de son dernier album Home with My Dog. Et puis Luke Combs, nouvel album également. On écoutait Tell Him About Tonight. Il est 20h36. On va évoquer Tim McGraw dans quelques instants, juste après Tyler Braden. C'est tout nouveau, ça s'appelle My Americana. Et puis un dernier extrait de notre album Coup de cœur, signé Carly Pearce. On écoute ce dernier titre, She Don't.
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0: tout nouveau single pour cet artiste un peu discret, il s'appelle Tyler Braden, My Americana.
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0: Il est 20h et presque 44 minutes, l'heure de s'intéresser à l'album un peu oublié. Il est signé Tim McGraw, c'était en 1995 sur Curb Records, All I Want. Troisième album à l'époque studio pour Tim McGraw, sorti le 19 septembre en 1995, un album à succès. Il s'est vendu évidemment à plusieurs millions d'exemplaires, il a atteint le top 5 du Billboard, certifié disque de platine également, et pas moins de 5 chansons, 5 titres ont été extraits de cet album pour alimenter les conduites des animateurs radio aux États-Unis, et toutes ces chansons ont atteint le top 5 des singles. Un chouette album, on va en écouter deux titres, You Got The Wrong Man, Tim McGraw, et puis l'incontournable morceau qui a donné son titre à cet album, All I Want Is Alive, ce n'est pas le titre de l'album, mais presque All I Want, 1995, notre album un peu oublié.
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0: des harmonies vocales de haut vol et ce quatuor de gars, de filles. Le travail est coupé en quatre, évidemment. Chacun compose tour à tour et compose aussi et écrit des textes. C'est le groupe Little Big Town, tiré du dernier album. On écoutait Long Way to Hearts, To Your Hearts. Nouvel album pour ce groupe que j'aime beaucoup et qui est là maintenant depuis quelques années.
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0: Quelques mots sur la suite de votre soirée sur Classic 21. Nous nous dirigeons tout doucement vers une émotion très très douce. Bonsoir Vanessa.
2: Bonsoir.
0: Ah mais voilà, le micro n'est pas...
2: Vous ne voulez pas que je vous le dise, mais voilà, je vais quand même vous le dire.
0: Oui.
2: Qu'est-ce que le projet de ce soir? Eh bien écoutez, on va rassembler tous les durs à cuire et on va les ramollir.
0: Voilà, et on va les faire chanter des trucs bien...
2: avec
0: bien
2: des harmonies calmes. Vocales de haut vol, comme vous le dites si bien.
0: Merci, c'est bien noté. Suite Emotion après les infos de 21h. Toutes les infos sur Route 66 via notre site classique21.be pour écouter Classique 21 Americana, la web radio par exemple, et d'autres choses, des séquences sur RTBF Ovio, vous y trouverez tout. Franck Migliorelli et son groupe les Dirt Nappers pour se souhaiter la bonne soirée. On va écouter Ever Since You Went Away et puis rendez-vous dimanche prochain pour de nouvelles des aventures musicales. Portez-vous bien, belle fin de week-end.

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6: Il est 21h. Bonsoir à tous, Julie Buron pour ces informations. Les championnats du monde de cyclisme à Montréal au Canada, ils ont commencé aujourd'hui avec les contre-la-montre. Les messieurs sont en piste en ce moment. Samuel Grulois, Remco Evenepoel s'est élancé à son tour et tout se passe bien, même très bien pour lui.
7: Oui, Remco Evenepoel en tête au premier pointage intermédiaire, en tête au deuxième pointage intermédiaire. Il n'est pas encore passé au troisième pointage intermédiaire où un certain Paul Sexas était encore à ce moment-là, 5 secondes derrière Soderbis, mais sur la ligne d'arrivée où passe d'ailleurs à l'instant Alex Segarth, un autre Belge, le cinquième temps provisoire pour Alex Segarth sur la ligne d'arrivée. Sur la ligne d'arrivée, c'est donc Paul Sexas, le Français, qui détient le meilleur temps en 46 minutes et 6 secondes devant McNulty et Casper Asgreen. Le podium provisoire donc de ce championnat du monde du contre-la-montre, mais Remco Evenepoel en tout cas est terriblement lancé, bien lancé vers un nouveau titre de champion du monde, et on est sans doute un peu déçu du côté suisse de la performance de Kung, du côté italien de la performance de Ganna, même si Ganna, après un départ un peu poussif, a réalisé le quatrième temps au deuxième pointage intermédiaire et n'a pas encore abandonné, du moins à défaut de titre, son espoir de podium.
6: Merci Samuel pour ces explications. On rappelle qu'avant les messieurs, chez les dames, c'est la Suissesse Marlène Reusser qui s'est imposée et qui conserve son titre de championne du monde. Les derniers matchs de la 7e journée de championnat en football, le club de Bruges a battu Genk 3-0. On retient aussi que l'Union Saint-Gilloise a signé une 5e victoire cet après-midi 0-2 face à l'Antwerp. Un anniversaire, celui de la NVA, 25 ans aujourd'hui. Le parti nationaliste flamand a rassemblé à cette occasion des milliers de militants dans un parc d'attractions à la côte. L'ambiance sera nettement moins festive demain matin pour Bart De Wever. Il a donné rendez-vous aux principaux ministres du gouvernement fédéral à 10h pour plancher sur sa note budgétaire 2027. 10 milliards d'euros sont à trouver. Et puis en Allemagne, l'extrême droite arrive en tête des élections régionales en Mecklembourg-Poméranie occidentale. Selon les sondages à la sortie des urnes, l'AFD, le parti d'extrême droite, recueille 37% des voix. Dans ce Länder, la CDU du chancelier Friedrich Merz s'effondre à 5,5%, son pire résultat régional depuis 1949, s'il est confirmé. Autre région où l'on votait, la cité-état de Berlin. Là, c'est la gauche radicale, Die Linke, qui est arrivée en tête des sondages. C'est tout pour ces informations. Merci de nous écouter.
8: Merci Julie Buron. On prend maintenant la route du Toudou sur Classique 21 jusqu'à 23h.
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0: Rough Boy, une chanson de dur à cuire qui cache en réalité un grand cœur vulnérable, un petit peu comme les nôtres qui se réunissent le dimanche soir autour de cette émission. Bonsoir tout le monde, très heureuse de vous retrouver pour nos deux heures de détente hebdomadaire. J'espère que vous allez bien, que la nuit vous enveloppe de tous ses bras tendres et veloutés. On va passer ensemble une soirée formidable avec une pile de chansons à fissurer les façades les plus rigides. Si vous pensiez rester de marbre ce soir, je vous préviens, c'est perdu d'avance, mais ça va faire du bien. Alors installez-vous, détendez-vous, ouvrez les vannes, c'est parti.
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Ouh là là, ça commence fort ce soir avec cette magnifique nouveauté de l'automne. Agnès Botti, qui s'appelle en réalité Jérôme, perce les frontières identitaires, géographiques, émotionnelles, musicales. Un disque est à venir, il s'appellera Some Stupid Love Songs, comme quoi l'autodérision est aussi au rendez-vous. C'est un artiste belge, et d'ailleurs vous le connaissez sûrement, c'est Jérôme Magnier, le chanteur de Dansan. Et ce nom de scène, Agnès Botti, est en fait celui de sa grand-mère. Sur ce titre Long Way, il était en duo avec Charlotte Mackay, plus connue sous son nom de scène Oaklane, un projet à suivre attentivement. Et même Lenny Kravitz semble répondre à cette attente. Le voici avec I'll Be Waiting sur Classic 21.

My Hometown de Bruce Springsteen, c'était en 1984. Et j'ai remarqué qu'à chaque fois qu'on s'intéresse au boss, eh bien on apprend qu'il vient de faire, dire ou qu'il s'apprête à quelque chose. Et ce soir encore, je peux vous dire que l'infatigable artiste américain prépare non pas un, mais deux nouveaux disques sur lesquels il a travaillé simultanément et qui sortiront, eh bien, on suppose, prochainement. 21h24, j'espère que tout va bien de votre côté de la radio. On continue sur le ton de la confidence avec George Michael, une confidence de triangle amoureux, complexe et émotionnant.

0: Cowboys and Angels, qui symbolisent respectivement les hommes et les femmes et leur fonctionnement ô combien différent et qui demandent souvent du challenge quand on se lance en relation les uns avec les autres. George Michael s'y mettait à trois en plus, histoire de ne pas se simplifier la vie, sur le disque Listen Without Prejudice en 1990. Nous sommes beaucoup plus que trois ce soir. Vous allez voir, notre relation sera la plus simple du monde jusqu'à 23h. Restez bien avec nous.
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Is This Love, demandait Whitesnake en 1987, une chanson proposée par David Coverdale à Tina Turner à l'époque, hein, mais le guitariste John Sykes trouvait ce titre tellement bien qu'il a convaincu son collègue de la garder pour le groupe et la ballade est devenue un de leurs plus grands succès. 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On continue au concert avec encore un autre grand succès. Les yeux de ma mère. Arnaud sur Classique 21.

I love the night, un amour de la nuit qui va avec un désamour de la lumière du jour, puisque c'est une histoire de vampire que livre cette chanson des Blue Oyster Cult. On continue avec Harry Styles, dont les fans peuvent se réjouir. Il vient d'annoncer que sa tournée Together Together passera par Paris en juillet 2027. Ce sera tout juste 10 ans après ce premier grand succès qu'il avait mis sur la carte.

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1: Très heureuse d'être votre hôtesse dans cette grande fête à la douceur qui se tient chaque dimanche sur nos ondes. Oh my beloved, c'est le titre du prochain disque des Kings of Leon. Il sortira le 6 novembre et ils viennent de dévoiler un single, My Whole World, mon monde entier. Douce mélancolie qui se fond parfaitement dans notre fin d'été qui sent bientôt le 21 septembre, déjà le début d'automne.

Une chanson de Seal qui a pris place dans la bande originale du film The Family Man en 2001. Comédie dramatique de Noël avec John Cage et Téa Leoni, ce qui me fait penser que bientôt les réservations seront ouvertes pour notre Rock'n'Roll Movie Day au cinéma Plaza de Mons qui se déroulera, si je ne me trompe pas, le 17 octobre cette année. Pas d'inquiétude, on vous en reparlera cette semaine. Si je me trompe, vous aurez la rectification bien vite. C'est aussi un film, tiens, mais pas vraiment de Noël, parce que David Lynch ne fait pas vraiment dans la guimauve. Blue Velvet, film complètement dingue de 1986, et à tout jamais associé à cette chanson.

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1: Merci de nous écouter, il est 22h.
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1: Et avec Cyril Wilfard à la programmation, sans qui cette émission ne serait qu'une suite de longs silences gênés entre vous et moi. C'est pas le but et c'est tout ce qu'on ne veut pas. Bienvenue si vous arrivez sur nos ondes et rebonsoir à tous et toutes les autres. On est ensemble jusqu'à 23h pour un accompagnement 5 étoiles, que vous soyez chez vous, en voiture ou quelque part entre les deux. Et montez le son, tiens, chantez avec moi. On reprend avec un tube.

Que devient Bon Jovi en 2026? Eh bien, avant toute chose, il a retrouvé sa voix après une opération des cordes vocales en 2022. Trois concerts à Wembley ce mois de septembre où il est apparu spectaculaire comme jadis et avec toujours autant de cheveux. À 64 ans, j'en connais quelques-uns des crânes dégarnis qui aimeraient connaître son secret. Allez, on continue avec Billy Paul. Lui, son truc, c'était le chapeau et les lunettes et nous faire fondre avec cette chanson, une des plus sexy de la planète Soul.

First Aid Kit, ça veut dire kit de premier secours en anglais. Et savez-vous que vous pourriez en être un, vous aussi? Comme chaque année, on vous invite à nous rejoindre pour une collecte de sang organisée par la Croix-Rouge jeudi matin, ici à Média Ouest, à Mons, le 24 septembre. Donc, si je compte bien, un geste qui peut faire toute la différence pour des vies en danger. Vraiment, tenez-vous au courant et venez si vous le pouvez, c'est extrêmement précieux. First Aid Kit, le groupe qu'on vient d'écouter cette fois reprenait une chanson de Don Henley, The Boys of Summer, en 2022, qui parle de vouloir retrouver ce qu'on a connu, en l'occurrence reconquérir un ancien partenaire, mais qui tend au lâcher-prise à mesure que se déroule le texte dans les voix entremêlées des sœurs du duo suédois. Parce que quand l'amour mord, il faut protéger les parties exposées. L'amour mort sûr peut faire mal et même empoisonner l'intérieur. C'est ce que raconte Def Leppard dans la chanson suivante.

Une chanson qui va me rester en tête toute la semaine, je le sens, Across the Universe. C'était les Beatles qui réussissent encore à faire parler d'eux. Une édition spéciale élargie de l'album Rubber Soul sortira le 2 octobre prochain, remixé et avec des bonus, on n'en doute pas. Le bonus pour nous ce soir, tout de suite, c'est le reggae tranquille de Maxime Le Forestier. On va prendre le temps de passer nos routes à ses côtés, hein, une chanson de 7 minutes. C'est fait pour prendre son temps.

0: Jean de La Fontaine le dit depuis des siècles, rien ne sert de courir. Passez ma route, une chanson qui encourage à la prudente lenteur. Et prenez-le à la lettre d'ailleurs, si vous êtes sur la route ce soir. C'était Maxime Le Forestier dans Sweet Emotion.
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1: Tous les dimanches de toutes les saisons, Sweet Emotion, l'émission qui transforme les fins de week-end en graines de bonne humeur qui germent tout au long de la semaine avec séance de rattrapage sur Ovio si vous n'avez pas pu tout écouter. J'espère que vous allez bien dans ce dimanche humide et pluvieux comme un vrai dimanche d'automne. Il arrive, il n'est pas loin d'ailleurs. Mais haut les cœurs, ça veut dire que c'est aussi bientôt la saison des marrons chauds et des bottes fourrées. Quel que soit le taux de grisaille, il y a toujours un petit quelque chose qui sert à enjoliver la vie. Et en musique, à 22h34, on s'offre le duo Mark Almond, Gene Pitney qui ont repris en 89 le succès historique de David and Jonathan.

0: Une chanson lumineuse comme quand ça brille au bout du tunnel. You don't have to go. C'était War on Drugs. Et là les amis, j'espère que vous êtes accrochés à votre canapé ou votre siège de voiture parce que comme dans un avion, on va traverser quelques turbulences, mais des chouettes. Hein. Ça met toutes les émotions dans le shaker, ça secoue. Mais les pilotes connaissent bien leur boulot. Radiohead, Linda Ronstadt et Lemon Straw.
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Leur concert du 3 octobre à l'ancienne Belgique est sold out et c'est tout ce qu'ils méritent. C'était Lemon Straw et le groupe annonçait aussi le clap de fin de cette émission. Merci à Cyril Wilfard pour la musique. Merci pour votre écoute précieuse aussi, précieuse. Je vous souhaite une bonne fin de soirée et une belle nuit à toutes et à tous.

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1: Bonsoir tout le monde. Alors ce dimanche, le disque de chevet de Fusion 21 va s'arrêter sur l'album Continuum du chanteur et guitariste américain John Mayer. Parce que c'est vrai que cet album demeure une référence absolue 20 ans après sa sortie en septembre 2006. Et si ce troisième projet du guitariste marque son émancipation de la pop acoustique vers le blues rock, sa véritable force réside dans son ADN profondément teinté de jazz fusion et de rhythm and blues. Loin des structures pop linéaires, John Mayer a en effet intégré à ses arrangements des progressions harmoniques complexes et un sens du groove hautement sophistiqué. Cette sensibilité jazz prend vie grâce à un casting de musiciens exceptionnels. Le légendaire trompettiste Roy Hargrove insuffle une élégance rare aux morceaux comme « Waiting on the World to Change » et « I Don't Trust Myself » en mélangeant l'immédiateté de la pop à la liberté du jazz contemporain. En parallèle, les claviers texturés de Ricky Peterson apportent une chaleur organique et une profondeur harmonique essentielle à l'ambiance nocturne et feutrée de l'album, notamment sur le redoutable Vultures. Et puis, la présence du guitariste de jazz Charlie Hunter sur In Repair achève de lier le disque à cet univers d'improvisation et de haute technicité. Porté par la production habitée du batteur Steve Jordan, John Mayer utilise sa Stratocaster pour fusionner ses mondes en mélangeant le feeling de Jimi Hendrix à la précision d'un guitariste de jazz fusion. En deux décennies, Continuum n'a rien perdu de sa superbe et il s'impose comme le témoignage intemporel d'un artiste pop ayant su élever son art en s'entourant des plus grands maîtres du groove et de l'improvisation jazz. Et je vous propose de nous replonger dans cet univers fascinant avec à la batterie Steve Jordan, Ricky Peterson au clavier, Pino Palladino à la basse et bien sûr John Mayer à la guitare. Et sur ce morceau Vulture, pour illustrer les 20 ans de cet album magnifique, Continuum. Bonsoir.

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5: Il est minuit.
6: Bonne nuit à tous, Julie Buron pour ces informations. Un sacré champion, Remco Evenepoel a décroché son 4e titre de champion du monde du contre-la-montre chez les élites messieurs. Il a survolé le chrono de la première journée des Mondiaux de Montréal ce dimanche au Canada. Le double champion olympique devient également le premier coureur de l'histoire à remporter 4 titres consécutifs. Evenepoel, 26 ans, a dominé ce contre-la-montre du début à la fin. Il a franchi la ligne après 39 km 200 en 44 minutes, 53 secondes et 13 centièmes. Sa vitesse moyenne, un peu plus de 52 km/h. Football et les résultats des derniers matchs de la 7e journée de championnat ce dimanche. On retient que le club de Bruges a battu Genk 3-0 et que l'Union Saint-Gilloise a signé une 5e victoire ce dimanche après-midi, 0-2 face à l'Antwerp. Un anniversaire ce dimanche, celui de la NVA qui fêtait ses 25 ans. Le parti nationaliste flamand a rassemblé à cette occasion des milliers de militants dans un parc d'attractions à la côte. L'ambiance sera nettement moins festive ce lundi matin pour Bardo Ever. Il a donné rendez-vous aux principaux ministres du gouvernement fédéral à 10h pour plancher sur sa note budgétaire 2027. 10 milliards sont à trouver et selon le Premier ministre, les positions des différents partenaires de la majorité sont encore très éloignées. Un enfant a été grièvement blessé avenue de Stalingrad à Bruxelles ce dimanche après-midi dans un accident de la circulation. La jeune victime a été renversée par une voiture. Elle a été transportée à l'hôpital. Un accident étonnant en ce dimanche sans voiture. En Allemagne, l'extrême droite arrive en tête des élections régionales dans le Länder de Mecklembourg-Poméranie-Occidentale. Selon les sondages à la sortie des urnes, l'AfD, parti d'extrême droite, recueille 37% des voix dans ce Länder. La CDU du chancelier Friedrich Merz s'effondre à 5,5%. Son pire résultat régional depuis 1949, s'il est confirmé. On votait aussi à Berlin. Là, c'est la gauche radicale qui est arrivée en tête des sondages. C'est tout pour ces informations. Merci de nous écouter.
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1: Il est 1h.
2: Bonne nuit à tous, Julie Buron pour ces informations. Un sacré champion, Remco Evenepoel a décroché son 4e titre de champion du monde du contre-la-montre chez les élites messieurs. Il a survolé le chrono de la première journée des Mondiaux de Montréal ce dimanche au Canada. Le double champion olympique devient également le premier coureur de l'histoire à remporter 4 titres consécutifs. Evenepoel, 26 ans, a dominé ce contre-la-montre du début à la fin. Il a franchi la ligne après 39 km 200 en 44 minutes, 53 secondes et 13 centièmes. Sa vitesse moyenne, un peu plus de 52 km/h. Football et les résultats des derniers matchs de la 7e journée de championnat ce dimanche. On retient que le club de Bruges a battu Genk 3-0 et que l'Union Saint-Gilloise a signé une 5e victoire ce dimanche après-midi, 0-2 face à l'Antwerp. Un anniversaire ce dimanche, celui de la NVA qui fêtait ses 25 ans. Le parti nationaliste flamand a rassemblé à cette occasion des milliers de militants dans un parc d'attractions à la côte. L'ambiance sera nettement moins festive ce lundi matin pour Bardo Ever. Il a donné rendez-vous aux principaux ministres du gouvernement fédéral à 10h pour plancher sur sa note budgétaire 2027. 10 milliards sont à trouver et selon le Premier ministre, les positions des différents partenaires de la majorité sont encore très éloignées. Un enfant a été grièvement blessé avenue de Stalingrad à Bruxelles ce dimanche après-midi dans un accident de la circulation. La jeune victime a été renversée par une voiture. Elle a été transportée à l'hôpital. Un accident étonnant en ce dimanche sans voiture. En Allemagne, l'extrême droite arrive en tête des élections régionales dans le Länder de Mecklembourg-Poméranie-Occidentale. Selon les sondages à la sortie des urnes, l'AfD, parti d'extrême droite, recueille 37% des voix dans ce Länder. La CDU du chancelier Friedrich Merz s'effondre à 5,5%. Son pire résultat régional depuis 1949, s'il est confirmé. On votait aussi à Berlin. Là, c'est la gauche radicale qui est arrivée en tête des sondages. C'est tout pour ces informations. Merci de nous écouter.
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1: Il est 2h.
2: Bonne nuit à tous, Julie Buron pour ces informations. Un sacré champion, Remco Evenepoel a décroché son 4e titre de champion du monde du contre-la-montre chez les élites messieurs. Il a survolé le chrono de la première journée des Mondiaux de Montréal ce dimanche au Canada. Le double champion olympique devient également le premier coureur de l'histoire à remporter 4 titres consécutifs. Evenepoel, 26 ans, a dominé ce contre-la-montre du début à la fin. Il a franchi la ligne après 39 km 200 en 44 minutes, 53 secondes et 13 centièmes. Sa vitesse moyenne, un peu plus de 52 km/h. Football et les résultats des derniers matchs de la 7e journée de championnat ce dimanche. On retient que le club de Bruges a battu Genk 3-0 et que l'Union Saint-Gilloise a signé une 5e victoire ce dimanche après-midi 0-2 face à l'Antwerp. Un anniversaire ce dimanche, celui de la NVA qui fêtait ses 25 ans. Le parti nationaliste flamand a rassemblé à cette occasion des milliers de militants dans un parc d'attractions à la côte. L'ambiance sera nettement moins festive ce lundi matin pour Bardo Ever. Il a donné rendez-vous aux principaux ministres du gouvernement fédéral à 10h pour plancher sur sa note budgétaire 2027. 10 milliards sont à trouver et selon le Premier ministre, les positions des différents partenaires de la majorité sont encore très éloignées. Un enfant a été grièvement blessé avenue de Stalingrad à Bruxelles ce dimanche après-midi dans un accident de la circulation. La jeune victime a été renversée par une voiture. Elle a été transportée à l'hôpital. Un accident étonnant en ce dimanche sans voiture. En Allemagne, l'extrême droite arrive en tête des élections régionales dans le Länder de Mecklembourg-Poméranie-Occidentale. Selon les sondages à la sortie des urnes, l'AfD, parti d'extrême droite, recueille 37% des voix dans ce Länder. La CDU du chancelier Friedrich Merz s'effondre à 5,5%. Son pire résultat régional depuis 1949, s'il est confirmé. On votait aussi à Berlin. Là, c'est la gauche radicale qui est arrivée en tête des sondages. C'est tout pour ces informations. Merci de nous écouter.